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0: les gars, on se tient bien droit. Hein. Voilà. Je remercie tout le monde ce soir d'avoir joué au JJB.
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1: Et salut tout le monde, bienvenue dans D'un point à l'autre, l'émission qui parle de mobilité douce sur RJR. Salut Hervé.
2: Salut Julien.
1: Hervé, la tradition dans cette émission, c'est toujours de faire la petite météo. Vous verrez ça tout à l'heure à la fin de cette émission. Mais puisque là, nous arrivons à une période de l'année où on aime parler de la météo, eh ben, je vais un petit peu contrevenir aux habitudes.
2: Aïe.
1: Oui, parce que ça y est, nous arrivons au mois de mai, Hervé.
2: Oui.
1: Qui dit mois de mai dit jour un peu plus long, plus ensoleillé, avec des températures plus élevées. Et donc, c'est le temps parfait pour, n'est-ce pas, faire un peu de vélo?
2: Tout à fait. Je ne savais pas où tu allais m'emmener, mais oui.
1: Elle est bien en intro. Hein.
2: Bien sûr, oui, tout à fait. Oui,
1: Alors
2: exactement,
1: c'est,
2: oui. Ouais.
1: C'est le sujet du jour.
2: Oui.
1: Alors, c'est vrai que c'est une tendance qui, à Reims et ailleurs, est plutôt en forte augmentation depuis quelques années. Hein. Chaque année, les chiffres d'utilisateurs de la bicyclette, du deux roues, vous l'appelez comme vous voulez, augmentent. Mais c'est encore assez faible, finalement, par rapport à la population complète, quoi, entière.
2: Oui. Ouais,
1: donc, c'est l'occasion d'en parler aujourd'hui, et particulièrement en ce début de mois de mai qui arrive, puisqu'il y a plusieurs opérations qui encouragent à la façon de faire du vélo. Il y a deux opérations particulières, jusqu'au 31 mai, les deux. Hein.
2: Oui.
1: La première, elle est assez connue, puisque c'est une opération nationale, hein.
2: Oui.
1: C'est Mai à vélo.
2: C'est une opération déjà assez ancienne, nationale,
1: ouais,
2: comme tu le dis, et qui est à la fois large et limitée. Limitée parce qu'on se limite à un mode de déplacement, et large puisqu'en fait, on peut envisager à peu près un grand nombre d'actions ou d'activités là, sur ce mois-là. Ça peut être venir à la radio parler de vélo pour une association Véloxygène, par exemple, ici.
1: Par exemple.
2: Ça peut être projeter un documentaire, inviter des gens, faire de ce qu'on appelle de la vélo-école, donc apprendre à rouler à vélo. Ça peut être faire du diagnostic vélo. Est-ce que ton vélo il est en bon état pour rouler? De l'autoréparation ou de la réparation? Il y a plein de choses, des conseils, tu vois, pour du stationnement vélo. Et ça pourrait être utile ici, éventuellement, là, au lycée.
1: Voilà. Le message est passé.
2: Le message, j'espère. Oui. Voilà, en fait, les actions sont assez larges. Et à peu près n'importe qui, n'importe quelle structure, n'importe quelle personne peut proposer une action. Donc, il y a un site qui existe pour Mai à vélo.
1: Voilà, maisavelo.fr.
2: Ouais, et tu vas proposer tes actions. Et tu dis, nous, je ne sais pas, peu importe. Hein, le 21 mai, on accueille, on parle vélo toute la journée.
1: Allons-y.
2: Moi, je ne serais pas là. Mais...
1: Donc, ça émane d'un collectif hein, à la base. Alors, oui. Je ne me souviens plus tout à fait du détail, mais en gros, ça part d'un collectif qui encourage la possibilité de parler ou de faire du vélo. Et effectivement, sur le site Mai, M-A-I, bien sûr, le mois de mai, à vélo.fr, vous avez une forme de carte interactive où sont recensés tous les événements que vous pouvez, vous-même, en tant qu'organisateur d'événements, vous pouvez le faire hein,
2: bien
1: en
2: sûr,
1: tant que citoyen, enregistrer un événement et vous pouvez les voir. Alors, j'ai regardé, il y a à l'échelle nationale, près de 3000 événements quand même, c'est quand même assez majestueux.
2: Important.
1: Après, pour Reims, c'est pas là où il y en a le plus, on va être honnête, hein, malheureusement.
2: Tout à fait.
1: Ouais. Bon, voilà.
2: Alors, c'est initié au départ, mais à vélo, c'est initié par la FUB, la Fédération des usagers de la bicyclette.
1: Ouais.
2: Et moi, je crois savoir qu'il y aura un événement. Alors, on est au mois de juin, on n'est pas au mois de mai, mais sur une fête du vélo au Shed, probablement.
1: On peut aller plus loin, de toute façon,
2: oui,
1: il
2: n'y
1: a pas qu'au mois de mai où on peut faire du vélo. Hein.
2: Non.
1: Toi, c'est toute l'année.
2: Je crois qu'au mois de mai, tu fais ce que tu veux, le reste de l'année aussi.
1: Oui, c'est vrai.
2: Donc, on peut faire le mai à vélo toute l'année, peut-être.
1: Tu peux juste, au mois d'avril, on en a fait, mais sans se découvrir d'un fil.
2: Exactement.
1: Bien compris les références.
2: On s'arrête là, sur le fil de ces dictons.
1: Oui, voilà. Ouais, sur le fil du rasoir, sinon. Hervé, il y a une deuxième opération qui existe aussi, qui est un petit peu plus participative, peut-être plus engagée collectivement.
2: Oui.
1: C'est l'opération, c'est un défi en fait.
2: Oui.
1: Le défi J'y vais, c'est comme ça, parce que je crois qu'il a eu plusieurs noms, il a évolué avec le temps.
2: Oui, moi je l'ai connu fin des années 2000 et c'était au boulot J'y vais à vélo.
1: C'est ça, oui, j'ai la même référence.
2: Ouais. Donc ça c'est la base, et encore une fois c'est initié aussi par la FUB, toujours la Fédération des usagers de la bicyclette. Et aujourd'hui, on est sur à peu près tous les modes de déplacement, et le titre exact c'est, je crois que c'est J'y vais autrement.
1: Ouais, alors là sur le site maintenant c'est le grand challenge défi J'y vais.
2: J'y vais.
1: Voilà. Alors vous tapez grandchallengedesmobilités.com et il y a un petit onglet défi J'y vais.
2: Ouais, c'est
1: voilà.
2: Ça.
1: Et donc l'idée c'est que vous puissiez être encouragé à vous habituer à la mobilité douce de façon globale.
2: Hein. Oui, et alors là c'est un peu différent parce que du coup c'est des structures, tu vois, des entreprises ou des associations employeurs ou des collectivités locales, des administrations qui s'inscrivent et qui vont dire à leurs salariés, sur le mois de mai, allez à pied, à vélo, en trottinette, en bus, en covoiturage, Et en télétravail, je crois que c'est les six modes qui sont encouragés, en fait, proposés, quoi. L'idée, c'est de laisser la voiture à la maison et de prendre à peu près tous les autres moyens pour se rendre à son travail, quoi.
1: Alors, ce qui est intéressant, c'est que c'est un défi à la fois solidaire et collectif. Puisque oui. L'idée, c'est que, ben, tu l'as dit, au nom de RJR, par exemple, si on montait une équipe RJR, ben, si on veut aller loin dans le challenge, c'est que tout le monde le fasse, en
2: oui,
1: fait. Hein, chacun
2: ça.
1: Dans ses possibilités, bien
2: oui,
1: entendu.
2: Tout à fait. Oui, et puis il y a une cérémonie organisée à l'échelle de la grande région du Grand Est, là, au mois de septembre, sans doute, à la semaine de la mobilité, qui va récompenser, en fait, ben, les structures qui se sont les plus investies, quoi. Voilà, donc soit en termes de tonnes de CO2 évitées, de kilomètres parcourus, de nombre de personnes qui se sont engagées dans la démarche. Mmh. Ouais, il y a un peu une sorte de compétition.
1: Oui, voilà. C'est ça. Ouais, voilà. Ouais. Mais c'est souvent un peu comme ça. D'ailleurs, je crois qu'une fois, on avait déjà parlé des applications de marche.
2: Oui.
1: De temps en temps, il y a quelques centimes qui tombent, plus on fait. Bon, bah là, c'est un petit peu le même principe.
2: Ouais, tout à fait.
1: Avec une différence quand même, c'est qu'il y a un côté, je parlais de solidarité, caritatif. Je crois que ça génère quelques euros qui sont ensuite reversés pour une association à la fin.
2: Ouais,
1: il y a 2000 euros. Hein.
2: Oui, c'est ça. Ouais. Alors, c'est relativement récent.
1: Oui.
2: À l'époque, fin des années 2000, pardon, ça n'existait pas. On faisait ça pour participer. Et c'est relativement récent. Je pense que ça doit faire 2-3 ans, tu vois, quelque chose comme ça, quoi.
1: Bon, c'est une belle initiative, en tout cas, qui permet, au-delà du côté un peu concours, un peu compète, de trouver une alternative à nos habitudes pour celles et ceux qui sont en voiture, quoi.
2: Ouais, en fait, ces deux événements, ils ont pour objectif de faire sortir les gens de leur voiture et de leurs a priori. Le vélo, c'est fatigant, il pleut, je vais arriver trempé. Les bus, il y a plein de monde dedans, ça pue, il circule pas. Le train, moi, j'ai un boulot qui peut pas me permettre de quitter à une heure fixe pour aller prendre le train. De toute manière, ils sont toujours en retard. Enfin, voilà. Il y a plein d'a priori comme ça. Et ces deux événements-là, donc, mets à vélo et j'y vais autrement ou j'y vais, ça permet de se dire, pendant un mois, un court délai, je peux faire un effort, quoi. Tester ces autres modes de déplacement. Et après, l'idée, c'est aussi de se dire, j'ai testé pendant un mois, mais peut-être que j'ai
1: finalement,
2: envie d'aller plus loin.
1: Finalement, c'est pas
2: quoi.
1: Si mal.
2: Ouais, c'est pas si mal et je peux encore continuer le mois d'après, les mois suivants. Et comme tu disais tout à l'heure en introduction, le mois de mai est bien choisi. C'est plutôt un mois clément avec le temps, quoi, la météo.
1: Ouais,
2: quoi.
1: Côté météorologique, ouais. Effectivement, c'est vrai qu'on a rigolé sur l'introduction,
2: oui.
1: Mais c'est quand même très salvateur pour promouvoir ce genre d'opération.
2: Ouais, tout à fait. Ouais.
1: Plus facile qu'au mois de février.
2: Ah ouais. Là, en venant là, on est en pleine vacances, là, au moment où on enregistre, on est en pleine vacances. Et moi, j'avais l'impression qu'il y avait beaucoup plus de vélos qu'il y a 15 jours, en fait. Enfin, j'étais vachement surpris. Je viens sur la coulée verte et après, je monte au niveau du pont de Velle et je prends la rue de Velle. Et j'ai vu plein de vélos. J'ai vraiment été surpris.
1: Alors, c'est l'occasion donc de se dire, testez. Mais ne testez pas n'importe comment non plus. C'est la raison pour laquelle, dans cette chronique et dans cette émission Hervé, on va offrir, et tu vas offrir, parce que je pense que c'est vraiment toi la personne confirmée, quelques recommandations d'experts pour non seulement tester, avoir une bonne expérience, mais ensuite la renouveler surtout.
2: Ouais, en fait, l'idée de ces recommandations-là, c'est d'avoir les meilleures conditions possibles pour que cet essai se passe bien. Si je pars là au mois de mai en me disant, je vais faire du vélo et que l'un de mes pneus est crevé, ça a très mal se passer déjà dès le début.
1: Ça sera compliqué, oui.
2: Donc c'est un peu ça l'idée de cette chronique, c'est à quoi je fais attention pour être sûr que ça se passe bien. Et donc j'ai deux éléments à dire. Le premier, on peut projeter les précautions qu'on prend en voiture sur le vélo. Simplement, les réponses sont différentes parce que le moyen de déplacement est différent. Et le deuxième élément, l'objectif de ces recommandations, c'est de se sentir en sécurité quand on roule en vélo, d'être à l'aise et de prendre du plaisir. Donc, pour avoir envie de continuer au mois de juin, juillet, etc. C'est vraiment ça l'objectif. Voilà.
1: Donc pour ça, il y a deux éléments. Il y a effectivement vous et votre vélo, donc
2: oui,
1: le matériel nécessaire pour rouler. Et puis les comportements à la fois de vigilance, eu égard à ceux avec qui on partage la route ou le bitume, ou voilà. Et puis évidemment vous, en tant que cycliste, d'avoir le bon comportement. Parce que c'est vrai que de temps en temps, quand il y a conflit, on rejette toujours la faute sur l'autre,
2: bien
1: dans
2: sûr,
1: le comportement. C'est si humain.
2: Bon, ceci dit, c'est qu'à moi qui ai raison. Mais... non mais t'as raison, en fait, c'est tellement facile ce que je viens de faire là. Voilà, c'est moi qui ai raison et de ne pas remettre
1: de
2: en cause ma
1: pratique.
2: En fait, voilà, à ce moment-là, j'ai peut-être pris un risque. Et donc, si on parle sur du comportement, par exemple, quand je suis à vélo, comme en voiture, je signale mon changement de direction. Toi, t'es derrière moi. T'as pas conscience que je vais partir sur la gauche. Et tu te mets à me doubler.
1: C'est sûr.
2: Donc, tu vois, si je dois tourner à gauche, je tourne la tête. Je continue à rouler tout droit, ce qui parfois est un peu difficile. Je tourne la tête vers derrière pour m'assurer que tu restes bien derrière moi, que t'as pas mis ton clignotant. Et je tends la main à gauche. Et toi, tu tu as bien compris maintenant que oui, je vais aller sur ma gauche. Quoi,
1: donc l'idée, c'est qu'on attende que tu aies fait ton opération pour que tout le monde soit en sécurité.
2: Voilà, voilà. Donc ça, c'est un élément, tu vois, je me tourne et je regarde. Bah, y a le code de la route, tu l'as dit tout à l'heure, enfin, à demi-mot, c'est ce que tu as dit. Il y a des endroits où j'ai le droit de rouler à vélo, j'ai pas le droit. Typiquement, sur un trottoir, j'ai pas le droit de rouler. Normalement, j'ai pas le droit de rouler sur un trottoir, sauf si c'est clairement matérialisé. Place d'Erlon, par exemple, je suis censé rouler au pas. Alors moi, je le fais plus ou moins, hein. Voilà, mais je suis censé rouler ou pas. Mmh. Voilà, tu vois. Donc, je respecte le code de la route. Au feu rouge, je m'arrête, sauf s'il y a un petit triangle qui me dit « Vas-y, t'as le droit de passer. » Pareil au stop, etc. Quoi. Je ne remonte pas à un sens interdit s'il n'y a pas l'indication que j'ai le droit. Voilà. Donc, c'est le code de la route. Et il y a un autre truc qui est une expression qu'on utilise beaucoup dans le monde militant en vélo. C'est quand on se déplace à vélo pour venir ici à la radio ou aller à son boulot, peu importe. On fait du transport et pas du sport.
1: Tu vois. Ouais, donc, on a une conduite adaptée aussi.
2: Voilà.
1: Est-ce qu'on peut dire... À partir du moment où vous commencez à beaucoup transpirer, c'est peut-être que c'est un peu trop.
2: Exactement. Et ça, on le réserve pour le dimanche matin, tu vois.
1: Oui.
2: Quand on fait la balade avec les copains et avec le vélo spécial. Mais quand on circule en ville, bah, l'objectif, c'est que j'arrive ici quand je suis à la radio, là, que je sois à peu près sec. C'est plus agréable pour vous. En tout cas, pour moi, c'est certain. Mais aussi pour vous. Quoi.
1: Oui, je pense voilà, que c'est plus agréable pour tout le monde, de toute façon.
2: Ouais. Voilà.
1: C'est important de le dire parce que c'est vrai qu'on en a beaucoup qui, soit parce qu'ils sont toujours cette quête de temps dont on a parlé en tout début de saison, qui est importante pour certains. Et il y en a effectivement, quand ils sont sur leur vélo, on a l'impression que c'est le leader du Tour de France quand même.
2: C'est ça. Ouais.
1: Et quand il se fait doubler par le tram, il se sent obligé par esprit de compétition de suivre le tram. Quoi.
2: Oui, oui.
1: Je connais des gens comme ça.
2: Alors moi j'ai deux vélos. J'ai mon vélo de ville et j'ai un vélo de course. Et je sais que quand je monte sur mon vélo de course, je roule plus vite.
1: Nécessairement, oui.
2: Parce que c'est un vélo de course.
1: Mais déjà, tu n'es pas équipé de la même façon.
2: Bien sûr, oui.
1: Parce qu'on va parler du matériel, donc du vélo, mais pas que d'ailleurs. Selon qu'on aille au boulot ou qu'on se balade, on est plus ou moins léger. Hein.
2: Ah oui, bien sûr.
1: Ou vêtis d'ailleurs. Donc ça joue aussi dans notre comportement, hein, parfois.
2: Tout à fait.
1: Dans l'expression « le transport et pas le sport », est-ce qu'on peut imaginer aussi, alors évidemment c'est à proscrire, mais c'est important de le rappeler, de zigzaguer. Alors déjà, il y a de plus en plus de voies faites pour les vélos. Mmh. Les pistes cyclables existent quand même de plus en plus, même s'il y a toujours des aménagements à améliorer ou à créer. Mais de dire que de slalomer entre... Parce qu'on en voit qui circulent un peu comme les scooters entre les véhicules. Bon, oubliez cette idée. Hein.
2: Oui, et encore une fois, alors c'est écrit dans le code de la route. Hein. Normalement, tu n'as pas trop le droit de remonter une file de voiture. Mais si tu le fais, pour ta sécurité, fais-le plutôt du côté conducteur. Parce que le conducteur, il peut regarder dans ton rétroviseur facilement et il va te voir arriver.
1: Ah, c'est vrai qu'il y en a beaucoup qui le font, mais côté trottoir.
2: Oui, bah parce que c'est plus sûr. Côté conducteur, tu es aussi confronté aux gens qui viennent d'en face. Donc, si tu es un peu inquiet, peu confiant, tu vas rouler côté trottoir et y aller tranquillement. Quoi. Et en fait, on a plutôt intérêt à monter au milieu, là. Au milieu, parce que le conducteur, il te voit. Tu vois, si tu étais conducteur, toi, tu regardes assez régulièrement dans celui qui est à gauche, là, et avec un peu plus de mal dans celui qui est à ta droite.
1: Oui, nécessairement. Bon, déjà, il faut tourner la tête, oui.
2: Ouais. Donc, remontez plutôt par là. Voilà. Et puis après, effectivement, vous allez vous mettre dans le sas vélo, s'il existe. Voilà.
1: C'est fait
2: mais
1: pour
2: sinon,
1: ça. Hein.
2: Sinon, en tout cas, c'est clair que moi, je ne zigzague pas. Mais je remonte, quand je remonte sur la gauche. Quoi.
1: Alors, au-delà du fameux slalom dont on parle, zigzaguer, même parfois sur les pistes cyclables, j'en vois qui ont la tête un petit peu en l'air, qui s'y flottent et qui vont de gauche à droite, ne serait-ce que sur la piste cyclable. Alors, c'est toujours plus sécur qu'au milieu de la route avec les voitures. Mais enfin bon, pour le partage de la piste avec d'autres cyclistes ou parfois d'autres personnes qui oublient que c'est une piste cyclable et qu'ils la prennent ou qui partagent avec des piétons, des fois, c'est
2: bien sûr,
1: avec des piétons, ça peut être un danger. Hein.
2: C'est pour ça que je fais le parallèle avec la voiture. En voiture, on roule bien tout droit, en fait. Enfin, on est censé rouler tout droit, tu vois. Enfin,
1: c'est ça.
2: Voilà, quoi. Plutôt à droite, quand on est sur la chaussée, plutôt à droite. Mais bien sûr qu'en vélo, c'est pareil. Si, tu vois, là, on est en train de dire les cyclistes, vous avez plutôt obligation ou tendance, intérêt à rouler tout droit. Mais c'est pareil pour les voitures. Tu vois, une voiture, elle ne va pas être un coup du trottoir, près du trottoir, et puis ensuite quasiment de l'autre côté, et puis revenir. Enfin, en voiture, tu roules tout droit. Et donc, en vélo, tu roules aussi tout droit. Quoi. Enfin, ou le plus droit possible, en tout cas.
1: Ma dernière question sur le côté comportemental avant qu'on parle du vélo, c'est parce que tu parlais tout à l'heure de vélo-école.
2: Oui.
1: C'est pour tout âge aujourd'hui, quelqu'un qui se dit, moi, voilà, je me mets au vélo parce que, voilà, j'ai décidé de faire évoluer ma façon de me déplacer, mais je ne suis pas las de la conduite en vélo.
2: Oui.
1: Ça s'apprend à tout âge?
2: Ah oui, clairement. Ouais. Véloxygène organise des séances pour les enfants. Je pense qu'ils doivent prendre à partir de 6-8 ans, un truc comme ça. Quoi. Ados, bien sûr. Et puis les adultes. Enfin, moi, à l'époque où je travaillais à Véloxygène, on avait mis en place une vélo-école adulte. Pas demandé les âges des personnes, mais je pense qu'on avait des gens de 50, peut-être 60 ans.
1: Oui. Non, mais vois, c'est bien de dire que c'est accessible.
2: Bien
1: ouais.
2: sûr.
1: Parce que ça paraît. On dit des choses qui sont évidentes, parce que parfois elles sont légiférées, c'est-à-dire que le code de la route l'impose. Mais je ne suis pas certain que tous les gens qui nous écoutent trouvent ça si évident
2: tout
1: ce qu'on vient de dire là.
2: Bon. Oui, d'autant plus que quand on est adulte, je pense que c'est un peu compliqué aussi de dire je ne sais pas rouler à vélo. Ça demande du courage de dire ben, en fait, non, je ne sais pas rouler à vélo et je vais demander à quelqu'un de m'apprendre.
1: Alors, tout ça pour le côté comportemental n'est possible que déjà avec un vélo.
2: Oui, bien sûr.
1: Ça, c'est quand même, c'est quand même la base, avoir un vélo. Bon, aujourd'hui, on en trouve partout. Il y a plein de dispositifs d'aide aujourd'hui qui existent pour acheter des vélos, électriques ou pas d'ailleurs, c'est important de le rappeler.
2: Et puis, il y a Véloxygène qui propose aussi, des vélos retapés par les bénévoles de Véloxygène à des prix très intéressants. Quoi.
1: Ça s'est vraiment démocratisé, donc n'hésitez pas à aller les consulter. Ils sont, ils sont là pour ça, ils seront heureux de vous accompagner.
2: Tout à fait.
1: Voilà, et puis alors après, il y a tout ce qui va au-delà des roues et du guidon, quoi. Donc tout ce qui permet votre sécurité et celle des autres. Donc on parle d'éclairage.
2: Oui, de freins. Comme sur une voiture, en fait.
1: Oui, finalement.
2: Quand tu passes un contrôle technique sur une voiture, les freins, c'est un élément incontournable. Si ta voiture, elle ne freine pas, ta voiture, elle est... Je ne sais pas, mise de côté, mais en tout cas, tu es obligé de repasser un contrôle technique. Et à vélo, c'est pareil, en fait. C'est nécessaire que quand tu actionnes tes freins, le vélo, il s'arrête, enfin, ou ralentisse très fortement, tu vois. Donc, si tu roules de nuit ou en fin de journée, enfin, fin ou début de journée, bah, tu as plutôt intérêt à ce que tes lumières éclairent, en fait. C'est comme en voiture, hein. Voilà. Et moi, je sais que c'est une question que je ne me pose pas le matin. Quand je monte sur mon vélo, bah, je sais qu'il va freiner et je sais qu'il va éclairer, quoi. Parce que j'ai mis un peu d'argent pour ça. Mais c'est clairement pour ma sécurité. Alors, accessoirement, c'est un peu pour la sécurité des gens que je peux rencontrer, tu vois. C'est-à-dire que si tout à coup tu traverses devant moi, toi, à pied, et que j'ai pas de frein, bon, bah, je te tamponne.
1: Ouais, là, c'est dangereux.
2: Voilà, c'est effectivement dangereux. Mais c'est avant tout pour ma sécurité à moi que je mets des freins. Parce que si toi, tu es devant moi, tu en voiture et que tu freines brutalement, bah, si je freine pas, cette fois, c'est moi qui te tamponne. Et c'est moi qui vais tamponner ta voiture et avoir avec quelques dégâts, quoi. Donc, c'est vraiment ma sécurité qui compte quand je suis à pied, en vélo. Enfin, quand je suis éclairé et avec des freins. Et encore une fois, éclairé. Si tu ne me vois pas la nuit, qu'est-ce qui m'arrive? Je vais aller à l'hôpital.
1: Oui, c'est un risque aussi. Voilà. Lié à ça, et particulièrement au frein, il y a la qualité des pneus et du fait qu'ils soient plus ou moins bien gonflés quand même.
2: Oui, aussi, oui.
1: Ouais, c'est quand même important. Tu vois, je me suis déjà fait avoir là-dessus. Hein.
2: Oui. Et puis des pneus qui soient aussi, encore une fois, comme la voiture, c'est-à-dire qu'avec la marge de gomme qui te permet d'adhérer correctement au sol, de freiner
1: donc
2: correctement.
1: Donc l'usure du pneu.
2: Ouais. Et d'éviter que la petite pointe, là, tu vois, d'un rosier ou je ne sais pas quoi, elles viennent dégonfler ton pneu. Parce que moi, ça m'est arrivé à un moment donné, hyper désagréable de porter son vélo.
1: Ouais, en fait.
2: Crever, quoi.
1: Ah, ça, c'est quand même l'enfer.
2: Ça, ouais, voilà.
1: C'est le risque, hein. Puis après, bon, il y a des choses un peu plus accessoires, mais tu as noté le porte-bagages, bon, ça peut quand même être très utile.
2: Moi, je ne suis pas du tout d'accord avec toi quand tu dis accessoires, parce qu'en fait, c'est fondamental, à mes yeux.
1: Moi, j'en ai pas, hein.
2: Ouais, mais c'est fondamental. Et alors, je vais revenir un tout petit peu en arrière. Je fais toujours le parallèle avec la voiture. Quand tu vas en voiture en ville, tu as plutôt intérêt à avoir une petite citadine plutôt qu'un gros SUV, tu vois, un gros 4x4. Donc en ville, tu prends un vélo de ville, un VTC, éventuellement un vélo tout chemin, mais surtout pas un VTT qui est fait pour des sols irréguliers, tu vois. Et donc le vélo de ville ou le VTC, ils sont équipés d'un porte-bagages. Et le porte-bagages, c'est comme le coffre dans ta voiture, c'est là où tu mets tes bagages. Il ne viendrait pas l'idée d'avoir ton sac à dos sur toi quand tu es en voiture.
1: Bon, mais le sac à dos, moi je le mets sur mon dos.
2: En voiture?
1: Ah, pas en voiture.
2: Voilà. Et donc en vélo, c'est pareil. Parce que si tu le mets sur ton dos, tu vas transpirer. Risques de transpirer.
1: Oui, je te confirme que c'est là la partie la plus critique du corps. Oui, ça,
2: voilà,
1: c'est vrai.
2: C'est ça. Alors que si tu le mets sur le bagage, tu vois, ton sac, enfin ton ordinateur, j'en sais rien, ce que tu transportes, tes courses, il y a peu de chances que tu transpires. Enfin, tu transpireras si tu vas vite, on en revient à ce qu'on disait tout à l'heure, mais il y a peu de chances que tu transpires. Alors que si tu mets ton sac sur le dos, c'est quasiment certain que tu vas transpirer. C'est pour ça que le porte-bagages n'est surtout pas un accessoire, à mon avis, c'est quelque chose de fondamental. Quoi.
1: Merci pour cette leçon.
2: Voilà.
1: et puis pour éviter éventuellement, hein, parce que malheureusement, ça arrive, l'antivol, c'est quand même nécessaire aussi.
2: C'est clair. Ouais. Moi, le mien, il m'a coûté, je pense, une centaine d'euros.
1: L'antivol?
2: Ouais.
1: Ah ouais?
2: Parce que je tiens à mon vélo. C'est-à-dire que je le laisse à peu près partout, y compris parfois deux nuits consécutives dehors, quoi. Et je le retrouve à chaque fois. Et si tu mets un petit antivol là, qui coûte, je sais pas, 20, 30, 40 balles, moi je passe par là avec une bonne pince coupante et je le coupe et je le prends, quoi. Voilà. Et alors, mes enfants ont déjà perdu deux fois des clés de vélo. Donc deux fois, je me suis retrouvé en ville avec une scie à métaux à couper les antivols. Quoi. Oui, j'ai volé mes vélos, tu vois. En fait,
1: oui, c'est ça,
2: quoi.
1: En fait. Oui.
2: Mais c'est relativement facile de couper ces antivols-là. Voilà. Et moi, mon antivol, il est. Et c'est pas un défi que je lance surtout. Hein. Mon antivol, il est relativement compliqué à casser ou à couper. Quoi.
1: Bon, après, on peut quand même disclaimer en disant que il en faut pour toutes les bourses aussi.
2: Oui, bien sûr. Ouais, ouais.
1: Et le plus important, c'est de faire en sorte qu'on ne vous le vole pas.
2: Oui, ouais, ouais, c'est ça.
1: Ou de le garer à des endroits où, de toute façon, vous le mettez en sécurité.
2: Ouais. Et alors à défaut. Si on tire un tout petit peu le fil là-dessus, idéalement, on attache la roue avant, le cadre et un élément fixe. Tu vois, les arceaux à vélo ou, je sais pas, du mobilier urbain. Parce que la roue avant, très souvent, c'est très simple à détacher. Parfois, sur les vieux vélos, tu avais des papillons. Voilà, hop, à la main, tu dévises, puis tu repars avec la roue. Voilà, donc toi, t'es embêté puisque t'as plus de roue avant pour repartir.
1: Compliqué.
2: Si t'as les bonnes clés plates, tu peux dévisser aussi facilement. Tu vois, encore une fois, je pars avec ta roue avant. En revanche, que si t'as mis ton antivol, si t'as attaché ta roue avant avec ton antivol, c'est beaucoup plus compliqué de l'enlever.
1: Ça, c'est intéressant parce que là on rentre sur des trucs un peu plus techniques, mais qui parlent à beaucoup de gens qui nous écoutent, hein, parce qu'en centre-ville, malheureusement, il n'y a pas toujours que des gens bienveillants. Quoi.
2: Ouais, c'est... Alors, et si tu pousses encore jusqu'au bout, tu mets deux antivols, un sur la roue avant, un sur la roue arrière. Tu vois.
1: Et tout ça est si vertueux au final.
2: Oui.
1: À tel point que tu as revisité, on va le dire comme ça.
2: Comment ça?
1: Revisité une célèbre citation de Platon que tu as souhaité quand même refaire en latin pour le respecter,
2: oui,
1: bien sûr.
2: Bien sûr. Platon, philosophe grec de l'Antiquité, donc il y a très longtemps, qui a dit, j'affirme qu'il a dit ça, il a dit « mens sana in velo sana », ce qui veut dire un esprit sain avec un vélo sain. Quoi.
1: Absolument.
2: Voilà, il a dit ça, brave monsieur. Quoi.
1: Voilà, donc petite réédition de la vraie expression, je me permets de le dire,
2: oui,
1: en tant que journaliste et un peu historien.
2: Oui.
1: Mens sana in corpore,
2: c'est ça.
1: Sana, donc un esprit sain dans un corps sain.
2: Ouais, c'est
1: tout ça pour dire que le vélo est vertueux.
2: Oui. En fait, moi, je pense qu'il y a plein d'intérêts. Enfin, on en parle régulièrement ou à demi-mot, mais il y a plein d'intérêts. En fait, il y a les travaux dans la rue.
1: Oh là là, on n'en parle pas.
2: Donc, ça veut dire qu'il y a moins de places de parking. C'est pas possible d'y accéder en voiture. En vélo, je passe comme je veux. Tu vois, en fait, les travaux n'ont rien changé pour moi, quoi.
1: Oui, toi, tu passes.
2: Voilà. Évidemment. Et donc, c'est encore une fois un exemple de cette grande souplesse ou adaptation que le vélo offre.
1: Il y a plusieurs opérations dont on a parlé tout à l'heure en début d'émission et tous les éléments qu'on vous a dit en termes de comportement et d'équipement qui font qu'il n'y a plus besoin d'hésiter beaucoup à y aller là. En plus,
2: il fait
1: jour plus longtemps, donc vous pouvez en profiter plus tard le soir ou plus tôt le matin.
2: Allez-y, c'est le moment de sauter le pas, de tester en fait, c'est nos autres modes de déplacement. Donc là, on a surtout parlé vélo, mais d'autres modes aussi, enfin le bus, la trottinette, je ne sais pas. Hein. C'est le moment de tester, quoi. Enfin, les conditions sont favorables pour ça, quoi.
1: Et peut-être que vous ferez comme nous, vous serez convertis et vous ferez ces défis au-delà du mois de mai. Et ce sera un plaisir de vous croiser de temps en temps dans les rues de Reims avec un joli vélo.
2: C'est ça.
1: Avec une belle météo, alors est-ce qu'on a une petite météo, la vraie météo?
2: Elle est ensoleillée naturellement.
1: Oui, évidemment.
2: Voilà, ça fait très le lien avec ce que tu as raconté tout au début. On arrive sur des périodes où c'est quand même vachement agréable de rouler à vélo, il fait bon, le temps est sec. Les jours sont plus longs, donc on part le matin, il fait jour, on rentre le soir, il fait jour. Voilà, c'est quand même vachement agréable d'être à vélo. À vélo, alors à vélo à pied ou en trottinette aussi, bien sûr. Mais dès qu'on est dehors, en fait, dans un mois de dehors. Quoi.
1: J'allais prolonger cette météo par la mienne, qui est plutôt pédestre, effectivement. Et se balader ou rentrer du boulot à pied par des températures et une météo pareille, je redécouvre Reims belle.
2: Oui.
1: Avec des jolies fleurs, des jolis arbres, les canards au bord de l'eau. C'est quand même très agréable. Et je mets du coup plus de temps pour rentrer chez moi, figure-toi. C'est vrai, hein, parce que du coup, je m'arrête pour prendre des photos, par exemple. D'un point à l'autre, je vous rappelle, hein, si vous voulez entendre toutes les précédentes chroniques, rendez-vous sur rjrradio.fr. Salut Hervé.
2: Salut, à bientôt.
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2: Bonjour chers auditeurs, pour les sorties ciné cette semaine, découvrez le drame Die My Love avec Jennifer Lawrence et Robert Pattinson. Grace et Jackson fuient New York et décident de fonder une famille dans l'immensité sauvage du Montana. Mais quand leur fils naît, las et en proie à une solitude grandissante, Grace sent sa réalité lui échapper. Peu à peu, elle perd pied, fragilisée par une maternité qu'elle affronte presque seule. Sortie de la comédie Le Diable s'habille en Prada 2, avec Meryl Streep, Anna Taoué et Emily Blunt.
3: Vous êtes ici pour nous aider à gérer le scandale qui nous préoccupe en ce moment.
2: Miranda, Andy, Emily et Nigel replongent dans l'univers impitoyable et glamour du magazine Runway et des rues new-yorkaises où l'élégance est une arme redoutable. Dans un tout autre registre, Vivaldi et moi sort cette semaine. Au début du XVIIIe siècle, l'Hospedal della Pietà à Venise recueille et forme de jeunes orphelines à la musique. Dissimulées au public, souvent masquées ou derrière une grille, l'orchestre de jeunes filles se produit pour les riches mécènes de l'institution. Cécilia, 20 ans, y excelle en tant que violoniste, jusqu'au jour où l'arrivée d'un nouveau maître de musique, Antonio Vivaldi, vient bousculer sa vie. Pour mon film coup de cœur, j'ai choisi le film japonais La fille du combini. À 24 ans, Nozomi a abandonné son tailleur de commercial pour l'uniforme modeste d'une supérette. Entre la monotonie rassurante du quotidien et la complexité de ses questionnements, il existe aussi une complicité avec ses collègues qui lui fait du bien. Elle pense justement avoir trouvé un équilibre, certes fragile, mais un équilibre quand même. Mais l'irruption d'une ancienne amie du lycée dans le combini vient bouleverser sa routine et la confronter à ses choix de vie. Le film est fin et on pourrait le qualifier de miniaturiste, tant il dévoile un quotidien fait de petits gestes et habitudes. On suit en effet une jeune fille qui se cherche quelque peu et sait en tout cas ce qu'elle ne peut plus supporter. Elle est quittée avec son ancien travail. Entre secret et culpabilité, on la découvre complice avec les jeunes gens qui travaillent à ses côtés, attendant de trouver un autre emploi. Mais elle, pour ce qui la concerne, ne semble pas aspirer forcément à ce changement. Les gros plans sur les visages en disent plus long que les mots qui, d'ailleurs, pour certains, ne sortent pas. Même s'il ne se passe presque rien et que nous sommes aux antipodes du film d'action, le charme opère. Certains petits faits peuvent devenir des épreuves surmontées, comme cette tringle à rideau que l'héroïne parviendra finalement à changer. Les questions de la jeunesse japonaise qui cherche du sens et qui se trouve parfois un peu perdue face à la société et au monde du travail. On s'enivre, comme Nozomi, mais pas dans les bars, mais plutôt dans l'ambiance si japonaise de la supérette. La vie est là, dans ce presque rien, entre espoir et ennui. Et voilà, c'est fini pour cette semaine. Alors sortez, allez au ciné, et n'oubliez pas, c'est toujours sympa de faire son cinéma. Au revoir.
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1: Bonjour à tous, vous êtes sur RJR et vous écoutez Les Musicovores, l'émission. Une émission où l'on parle musique, évidemment, car chez les Musicovores, on ne vit un peu que pour ça. Et quand je dis « on », je veux bien sûr aussi parler de mon acolyte Sébastien. Salut Seb, comment vas-tu ?
2: Est-ce que je peux dire autre chose que « bien » ?
1: Ça va bien. Bah, écoute, non, je prends ça, je ne prends rien d'autre d'ailleurs. Ça va bien. On va donc vous parler musique, comme je le disais. Musique sous tous les angles, hein, au programme de l'émission, des événements, des concerts à ne surtout pas louper, des chroniques que vous connaissez et que vous aimez, hein, comme le voyage spatio-temporel, le cover du mois, et bien sûr, je vous partagerai, moi, toutes mes petites news croustillantes du moment. On aura un fil rouge également, on ne vous en dit pas plus pour l'instant.
2: Non, secret, c'est secret.
1: Ça ne venait pas qu'on dévoile la thématique de l'émission. Mais en tout cas, on commence par une partie plutôt actualité musicale, et en tout cas, ton coup de cœur, Sébastien, qui s'appelle donc le local selon Bocal, ton coup de cœur qui vient de Reims et de la région.
2: Ouais, mon coup de cœur local, c'est Nuisance, un groupe rémois qui se définit comme faisant du rock alternatif sombre, empreint d'influence musicale US et UK. T'as eu l'accent US et UK des années 90. Un groupe qui s'est formé en 2021 par quatre membres des groupes Marnet, Shoyang et Trent. Le groupe sort son deuxième EP, dont le premier single s'intitule Sonic Spectrum. Et je vous propose de l'écouter tout de suite sur RJR. Donc c'est Nuisance sur RJR.

0: Vous êtes sur RJR, les Music Awards, l'émission, on vient d'écouter Nuisance et on passe à la suite avec un style totalement différent. Ingrid, pour ton coup de cœur, non, t'as
1: oui,
0: mis ou c'est ta
1: on va faire un petit détour du côté de la pop avec une artiste qu'on voit véritablement changer de dimension ces derniers mois. Il s'agit de Sabrina Carpenter. Elle vient d'annoncer en fait qu'elle sera sur la scène principale du festival Coachella cette année. Alors, elle s'est d'abord fait connaître comme actrice, notamment sur Disney Channel, avant de se tourner progressivement vers la musique. Et depuis quelques années, elle construit son projet pop, morceau après morceau, jusqu'à ce que tout s'accélère récemment. Alors évidemment, Coachella, c'est un peu un marqueur, un véritable baromètre de notoriété. En faisant partie de ce festival cette année, elle s'impose comme étant l'une des plus grosses stars montantes de la pop. Moi, je vous propose d'écouter le morceau que vous connaissez tous de Sabrina Carpenter, Expresso, c'est tout de suite sur RJR.

0: C'était Sabrina Carpenter sur RJR. On continue notre émission, les Music Over, l'émission sur RJR, avec notre top événement. Sébastien, s'il y avait un concert, un événement à ne surtout pas manquer le mois prochain, lequel serait-ce ?
1: Eh bien, moi, je parlerai de Sans Nom. Est-ce qu'il faut encore présenter d'ailleurs Sans Nom, notre rappeur et moi ? Un rap comme le ferait Renaud s'il avait 20 ans aujourd'hui, comme le dit la cartonnerie dans sa présentation. Pour la release party, donc la release party qui aura lieu le 21 mai à la cartonnerie de Reims pour présenter donc le nouvel album de Sans Nom. Et à cette occasion, on va écouter tout de suite un extrait, on va écouter Cœur Tendre.

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0: Les Music Awards, l'émission sur RJR. Vous venez d'écouter Cœur tendre de Sans Nom. Et on passe à ton coup de cœur des événements du mois qui arrive à la
1: Carto. Oui, moi, s'il y avait un événement à ne pas louper, c'est le concert de Keren Anne le 20 mai prochain à la Cartonnerie. Alors, Keren Anne revient avec Paris Amour, son 10e album studio. Fidèle à son écriture intime et raffinée, elle déploie un univers lumineux et mélancolique porté par une production élégante et des musiciens d'exception. Alors depuis la biographie de Lucas Philipsen jusqu'à ses collaborations avec Benjamin Biolay ou Étienne Dao, Keren Anne s'impose comme une voix singulière de la scène française et internationale. À l'aube de ses 25 ans de carrière, elle revient plus inspirée que jamais entre force tranquille et poésie à fleur de peau. Je vous propose d'écouter un extrait de son dernier album, La musique à fond. C'est tout de suite, c'est Keren Anne sur RJR.

0: Vous êtes sur RJR avec Kerenan que vous venez d'entendre. On passe à ta deuxième news, Ingrid.
1: Oui, on change complètement d'ambiance avec un groupe qui a marqué toute une génération, Evanescence.
0: Alors, à voir.
1: Si vous étiez ado dans les années 2000, vous avez forcément entendu Bring Me To Life ou My Immortal, des morceaux devenus presque cultes, portés par la voix de la très reconnaissable Emily. Et justement, le groupe signe son retour. Ils viennent d'annoncer un nouvel album, Sanctuary, attendu pour le 5 juin prochain. Un projet qui a pris du temps, plus de 3 ans de travail, avec toujours cette même base, un mélange de rock, de métal et de sonorités plus atmosphériques. Un premier extrait est déjà sorti, Who Will You Follow, qui reste fidèle à leur univers, assez sombre, très émotionnel, avec cette intensité qu'on leur connaît. Ce morceau, je vous propose de le découvrir maintenant sur RJR. Who Will You Follow, c'est tout de suite Evanescence sur RJR.

0: Evanescence, on continue toujours sur RJR, les Musicovores, l'émission, avec notre deuxième partie d'émission, notre fil rouge. Et ce mois-ci, nous avons décidé avec Sébastien de choisir la thématique de la nuit. Ouais. Parce qu'il se passe plein de
1: très
0: choses
1: facile.
0: La nuit.
1: Moi voilà. Qui suis un homme de la nuit.
0: Voilà. Donc la nuit, voilà, tous les morceaux que l'on va vous proposer à partir de maintenant auront cette thématique, la nuit. Et on va commencer avec toi Sébastien, ton coup de cœur, si tu veux choisir une musique, une chanson qui parle de cette thématique.
1: Impossible pour moi de parler de la nuit sans évoquer l'un de mes morceaux préférés, d'un de mes chanteurs préférés, La Nuit, Je Mens, d'Alain Bachung, bien évidemment, sorti en 98. Eh oui, c'est pas si vieux que ça, 98.
0: C'est très très vieux.
1: Merde. sur l'album Fantaisie Militaire, avec sa voix grave et ses paroles énigmatiques, Bachung explore les thèmes du mensonge, du souvenir et des secrets que seule la nuit semble pouvoir révéler. Un titre intemporel, fascinant, qu'on écoute tout de suite sur RJR.
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0: Vous êtes toujours dans les Music Awards à l'émission. Merci de nous écouter déjà depuis presque 15 ans. On le dit jamais, mais merci. Et la suite de l'émission Ingrid avec la chronique Raconte-moi une chanson.
1: Et oui, je vais vous parler du morceau Night Call de Kavinsky. On est toujours dans cette thématique de la nuit, hein, vous l'avez remarqué. Donc ce titre de Kavinsky sort en 2010. Un morceau électro un peu à part, sombre, lent, presque hypnotique, avec cette voix filtrée, presque fantomatique et cette ambiance très cinématographique. Alors c'est morceau sorti en 2010, mais c'est en 2011 que le grand public découvre grâce au film Drive avec Ryan Gosling. Et là, c'est là que maintenant vraiment le morceau devient culte. Et puis le temps passe. Le titre reste un peu dans les coins des playlists, dans une certaine mémoire collective, sans jamais vraiment disparaître. Jusqu'à l'été 2024, lors de la cérémonie des Jeux Olympiques de Paris, Angèle reprend Night Call sur scène, une version plus douce, plus fragile, plus suspendue. Et là, quelque chose se passe. Le morceau revient d'un coup, nouvelles écoutes, nouveau public, comme si une nouvelle génération finalement découvrait ce morceau pour la première fois. Et ça qui est assez fascinant aujourd'hui avec la musique, c'est qu'un titre peut renaître, changer de visage et retrouver

0: C'était Night Call de Kavinsky featuring Angèle et Phoenix. On continue maintenant toujours sur notre thématique de la nuit. Version live, Sébastien, un morceau live qui nous parle de la nuit.
1: Et oui, et comme ce mois-ci je suis plein de surprises, tu vois, je ne fais pas de teasing, je commence par annoncer tout de suite mes chroniques, le nom des chansons. Donc là j'ai choisi Night Swimming de R.E.M. R.E.M, ça te parle, c'est ton adolescence. Sorti en 92 sur l'album Automatic for the People. 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Cette balade épurée, portée par un piano délicat et la voix émouvante de Michael Stipe, cette chanson capture la magie des souvenirs nocturnes. Elle célèbre ces instants suspendus que la nuit semble rendre éternels. Tu vois, je fais plein de poésie même cette année. Un moment de grâce, tout en simplicité. Donc je vous propose d'éteindre les lumières, de vous mettre en condition et d'écouter Night Swimming de R.E.M.

0: Vous êtes toujours dans les Music Awards, l'émission sur RJR, et vous venez d'écouter Night Swimming de REM. On passe à la suite de l'émission avec ton coup de cœur, si j'ai bien suivi.
1: Oui, alors tout à l'heure, je vous parlais un petit peu de Kavinsky, de son morceau Night Call. Et il faut croire, en fait, que vous allez voir que la French Touch a été inspirée par le milieu de la nuit, parce que le morceau dont je vais vous parler, qui sera donc mon coup de cœur, s'appelle Midnight City. Il s'agit de M83. Alors, le titre sort en 2011, hein, même période un petit peu près que Kavinsky avec son Night Call. À ce moment-là, M83, c'est le projet du français Anthony Gonzalez, qui est déjà bien installé dans la scène électro. Mais avec ce morceau, il va vraiment passer un cap. Et ce qui est intéressant, c'est que ce morceau ne raconte pas vraiment une histoire. En fait, il évoque plutôt un souvenir, une sensation. Anthony Gonzalez a souvent expliqué qu'il s'inspirait de ses souvenirs d'adolescence, ces moments un peu suspendus entre liberté et solitude quand la nuit tombe et que tout devient possible. Alors Midnight City, hein, c'est le nom du morceau dont je vous parle, c'est devenu un classique de la French Touch, et je vous propose de découvrir ce morceau ou de le redécouvrir si vous êtes de la jeune génération. Midnight City de M83, c'est tout de suite sur RJR.

0: Night City de M83 sur RJR. On continue notre petit fil rouge autour de la nuit. Et maintenant, Sébastien, c'est le voyage spatio-temporel. On part où? On part quand?
1: On part pas bien loin, donc accrochez votre ceinture, ça va aller très vite. On part quand même dans les années 60. 1964 pour être exact, mais on reste en France avec Françoise Hardy, la regrettée Françoise Hardy, et la chanson « La nuit est sur la ville ». Je vous invite à vous détendre, à écouter cette chanson, mettez-vous bien en condition, « La nuit est sur la ville » de Françoise Hardy, tout de suite sur RJR.

0: Vous êtes sur RJR et vous écoutez les Musicovores, l'émission C'est Françoise Hardy, la nuit est sur la ville. On continue notre fil rouge autour de la nuit, justement Sébastien, la dernière chronique, celle du cover.
1: Et oui, le meilleur pour la fin, le cover c'est In the Midnight Hour, reprise du classique de Wilson Pickett, chanté par Aretha Franklin, qui déploie toute la puissance et la sensualité de sa voix. Portée par une énergie gospel et une intensité émotionnelle unique, cette version transforme l'attente amoureuse de minuit en véritable moment de ferveur musicale. Une interprétation vibrante qui rappelle pourquoi Aretha Franklin demeure la reine incontestée de la soul et qu'on écoute tout de suite sur RJR, donc In the Midnight Hour.

0: Vous êtes toujours sur RJR, Aretha Franklin in the Midnight Hour, le cover, le fameux cover de Wilson Pickett. Et on finit déjà cette émission, Ingrid.
1: Oui, c'est déjà la fin de cette émission. Oui. C'est passé encore une fois très, très vite. J'espère que cette émission vous a plu, autant l'actualité musicale que nos petits coups de cœur autour de ce fil rouge de la nuit. On vous retrouvera bien sûr le mois prochain pour une nouvelle émission de nouvelles actualités et un nouveau fil rouge. Mais avant de se quitter, Sébastien, tu nous as choisi un dernier morceau.
0: Oui, et j'ai choisi Idiot du quartier de lune de notre ami Ian Caulfield. Moi, je dis qu'il est rémois. Bon, il est plus vraiment, mais j'aime bien dire qu'il est rémois. Donc, on va écouter ça pour clôturer l'émission. On se dit rendez-vous le mois prochain, Grid.
1: Bisous. 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
2: Salut à tous, c'est Gizem, bienvenue sur l'émission Engage-toi en service civique. Aujourd'hui, on accueille Bilal. Salut Bilal.
3: Salut.
2: Ça va?
3: Ça va, écoute, très bien, et toi?
2: Trop bien, ça va. Aujourd'hui, on va parler du service civique que t'as fait ici chez RJR il y a 3 ans, c'est ça?
3: Et oui, exactement. Déjà, puis ça, ça va vite, hein.
2: Du coup, pourquoi t'as choisi RJR pour un service civique?
3: Bah en fait, je cherchais un peu un service civique après avoir fait mes études en développement web.
2: Okay.
3: Je cherchais de quoi faire une petite transition parce que ça m'avait pas trop plu. J'étais un peu perdu, je me suis dit bah pourquoi pas un service civique. À côté de ça, moi je faisais un peu de live Twitch et de vidéo YouTube. Donc je me suis dit, j'ai déjà une petite aise avec le fait de parler derrière un micro. Pourquoi pas, j'avais vu l'annonce, donc je me suis dit, allez, on postule et on verra bien où ça nous mène.
2: Let's go.
3: Donc du coup, j'ai postulé en me disant, bah pourquoi pas, on verra bien. Et j'ai eu un entretien avec, du coup, les personnes de RJR et ça s'est super bien passé. L'émission qui m'avait confié me faisait un petit peu peur, mais je me suis dit, on va faire genre ça passe, que je maîtrise. Et au final, bah, c'est super bien passé.
2: Ok, trop bien. Et c'était quoi l'émission qui t'avait demandé, du coup?
3: Alors moi, j'étais censé être ambassadeur radio, donc je devais m'occuper de gérer les bénévoles de RJR, les aider à monter une émission qui devienne autonome. Je devais aussi m'occuper de RJR Campus, donc un direct qui avait une heure pendant chaque jour. Voilà, globalement, je devais... Ouais, ça, faire une, créer une cohésion aussi au sein des bénévoles, montrer que RJR était présent sur différents événements, faire des interviews, et voilà, c'est les principales missions qu'on m'avait confiées.
2: En tout cas, c'est trop bien parce que tu fais encore campus 3 ans après.
3: Et oui, ça m'a marqué, j'ai du mal à me détacher, j'essaye de rester un petit peu dans RJR parce que vraiment c'est devenu une famille au final. Je m'entends super bien avec plein de bénévoles qu'on retrouve chaque année, les personnes qui nous accompagnent sont géniales, hein. Greg et Julien, avant c'était James. Non, c'est franchement, je kiffe être ici.
2: Et du coup, est-ce que cette expérience, elle t'a donné envie de continuer dans ce domaine?
3: Du coup, oui, ça m'a donné envie de continuer. Je le fais plutôt dans l'audiovisuel en général. Ça m'a permis de monter une auto-entreprise dans laquelle bah oui, je fais de l'audiovisuel, de la photo, de la vidéo, de l'animation au micro. Et tout ça, ça aurait jamais été possible grâce à RJR qui m'a quand même permis de gagner confiance en moi et de me montrer en fait qu'au final, j'avais des capacités.
2: Trop bien. En tout cas, très beau parcours.
3: Merci, merci.
2: Le service civique, ça repose beaucoup sur des valeurs comme l'engagement. Pour toi, ça représente quoi?
3: L'engagement, c'est important parce que ça montre qu'on est présent. Ça permet aussi de se mettre à fond dans une activité, une expérience qui nous tient à cœur. Et ça permet de relever le meilleur de chacun d'entre nous. Ça permet de mettre à contribution de l'expérience ou des connaissances qu'on a chacun pour un bien commun, quelque chose qui est beaucoup plus grand que nous. Et franchement, c'est cool, ça.
2: C'est trop bien, en tout cas. Et est-ce que tu aurais un dernier mot pour les jeunes qui hésitent à faire un service civique?
3: Moi, je vous dis, engagez-vous. Regardez, parce qu'il y a beaucoup d'annonces en service civique. Il y a pas mal de choses. On a beaucoup de secteurs d'activité. On peut se dire, ah, service civique, la plupart des gens ne savent pas vraiment ce que c'est. Donc, je vous dis vraiment, juste, même si c'est pas pour vous engager, allez au moins faire la démarche, allez regarder ce qui est proposé. Mmh. Et ensuite, si vous hésitez à vous engager en service civique, allez-y, c'est génial, ça vous permet de rencontrer des gens, de développer vos capacités personnelles, de trouver des amis, des familles, c'est quelque chose d'incroyable, quoi. C'est vraiment une expérience personnelle qu'il faut tester.
2: Très beau partage, merci beaucoup.
3: De rien, merci à toi.
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0: Aurélien,
1: oui.
0: En solo aujourd'hui avec nous.
1: Et oui, effectivement, on est lundi, généralement c'est pas la
0: meilleure journée.
1: La meilleure journée, mais bon, on est là quand même, on est prêt comme des gardons pour la chronique de DS in Reims.
0: Eh ben oui, on te retrouve de manière un peu précoce sur Radio Primitive et Radio Jeune Reims pour ce mois de mai qui est chargé en jours fériés mais aussi en jeux et en événements. Alors déjà, est-ce que tu peux nous faire un petit point sur votre association déjà pour qu'on situe bien?
1: Effectivement, je le peux et je le prouve puisque DS in Reims, c'est une association qui s'occupe d'organiser des regroupements de joueurs et de joueuses sur des consoles Nintendo. Donc là actuellement on est sur la Switch 2 mais on continue toujours à faire des petits jeux Switch 1 hein, qui restent compatibles avec la nouvelle console Switch 2. Et ces rassemblements ont lieu tous les mardis soirs au bar Le Torboyau qui se situe rue de Châtivelle. On est là à partir de 18h, il suffit de venir, c'est gratuit, ouvert à toutes et tous. On peut venir avec sa console ou pas, on peut se greffer à une console de quelqu'un d'autre et on enchaîne les parties de Mario Kart, de Super Smash Bros, de Bomberman, de Towerfall, de Rayman Legends aussi, avec le mode Kung Fu qui est très amusant. Bref, tout jeu multi local qui permet de s'amuser dans la joie et la bonne humeur.
0: C'est ce que j'allais dire, et de découvrir de nouveaux jeux peut-être en compagnie de personnes aguerries.
1: Oh oui, tout à fait. D'autant plus que passionnés. D'autant plus qu'on cherche à chaque fois des petites pépites sur le Nintendo eShop, des petits jeux sympas comme Buissonp par exemple, qui est un magnifique jeu français qui consiste en des buissons qui doivent se tuer en se pétant dessus. C'est magnifique.
0: C'est génial. Ami de la finesse, il est 12h37 sur Radio Primitive. C'est parti. Alors, avec DS Switch in Reims, on va peut-être faire déjà, si tu le veux bien, les petites actualités qui attendent nos auditeuristes en ce joli mois de mai.
1: Eh bien, en ce mois de mai, nous avons quelques gros jeux, on veut quand même, sur Nintendo Switch et Nintendo Switch jeux. À commencer par Indiana Jones et le cercle ancien. Oui, parce qu'il y a toujours des jeux Indiana Jones qui sortent de temps en temps. Et celui-là est déjà sorti il y a quelques mois maintenant sur les autres consoles, mais débarque sur Switch 2 le 12 mai. Et en fait, c'est un jeu d'aventure un peu à la Tomb Raider, évidemment, j'ai envie de dire, mais qui se déroule cette fois en vue à la première personne. Donc vraiment, c'est comme si on incarnait Indy avec son fouet et son chapeau. Et on doit découvrir les mystères de ce cercle ancien. Nous avons également... on a Yoshi qui est de retour sur Switch 2 avec Yoshi and the Mysterious Book.
0: Mais quel est-il, ce livre mystérieux?
1: Eh bien, c'est un livre qui s'appelle Mysterio. Et oui, ils sont très inspirés quand même. Et c'est un jeu Yoshi qui se démarque un petit peu de ce qu'on a l'habitude avec jeu de plateforme mignon. Bon, je vous rassure, c'est toujours mignon, c'est Yoshi après tout. Et ça a surtout une esthétique, on va dire, un peu pastel crème couleur. Donc des dessins, typiquement dessins de livres d'enfants. Et en fait, ce jeu-là est centré autour de l'exploration. En fait, on va devoir explorer les pages du livre pour étudier une espèce. Donc, par exemple, sur le livre, on voit une petite fleur. Eh bien, on va aller dans un niveau où on va devoir étudier la fleur. Qu'est-ce qui se passe quand on la mange? Qu'est-ce qui se passe si on lui saute dessus? Qu'est-ce qui se passe si elle chevauche Yoshi? C'est vraiment, limite, en fait, on est, je vais pas dire archéologue, mais on est vraiment un scientifique qui étudie des espèces totalement nouvelles. Et toute cette... Toutes ces recherches, ces trouvailles sont notées dans le livre en disant « Ah, si tu fais ça, ben en fait, ça fait ça. » Et c'est comme ça, en fait, qu'on avance dans le jeu.
0: C'est ce que j'allais dire. Plus tu complètes le livre, plus tu avances dans le jeu, quoi.
1: C'est ça. Et plus on débloque de nouveaux chapitres. Donc, c'est un gameplay plutôt atypique qu'on n'a pas eu l'occasion de voir dans les licences Nintendo. Donc, à voir si cela vous plaît. Et enfin, on a également en gros jeu, on va dire un petit peu moins gros celui-là, mais c'est un nom qu'on connaît un petit peu dans le monde du jeu vidéo. Il s'agit de Bubsy 4D. Alors, Bon, pour les plus néophytes d'entre vous, Bubsy, vous le connaissez peut-être pas, mais c'était une grosse mascotte des années 90 qui a eu des jeux de plateforme, donc c'est un petit lynx, je crois, dont les jeux n'étaient pas forcément d'une qualité très élevée, voire il a touché les abysses avec Bubsy 3D qui était abominable sur PS1. En même temps, c'était les premiers jeux 3D, donc il connaissait pas trop. Et ça, ce jeu a une réputation d'être extrêmement mauvais. Sauf que là, du coup, ils font une suite à ce Bubsy 3D, Bubsy KD évidemment, et ils sont totalement au courant que c'était pourri. Ils jouent là-dessus, mais ce qui est très marrant, c'est que le jeu a l'air bon. Il a l'air bien travaillé, bien pensé. C'est vraiment quelque chose à voir et à tester, puisque une démo est disponible sur le Nintendo eShop. Ça sortira le 22 mai sur Switch 1 et avec une version Switch 2 également disponible.
0: Et comme quoi, les jeux vidéo ont leur nanar.
1: Et oui, leur nanar, il y en a tellement. Je pense qu'on pourrait faire une chronique entière sur les nanars du jeu vidéo, y compris chez Nintendo d'ailleurs. Ils sont pas exemple de nanars dans leur histoire parfois mouvementée.
0: En tout cas, c'est une seconde vie donc pour ce Bubsy.
1: Pour ce petit Bubsy, effectivement. Et à part ces sorties, Nintendo a fait quelques annonces sur les réseaux sociaux. À croire que le format des Nintendo Direct où ils balançaient toutes les annonces, ils aiment plus trop ça. Donc maintenant, hop, on a le droit à un petit message sur application dédiée d'ailleurs, qui permet d'être au courant de toutes les actus Nintendo. Et on a eu le droit à une date de sortie pour Rhythm Paradise Groove, donc un petit jeu de rythme qui est bien sympathique, qu'on connaît en France depuis la Nintendo DS, qui en fait est une succession de mini-jeux basés sur le rythme. On va devoir faire une action très basique, mais être en rythme, parfois être à contre-temps. Il y a beaucoup de jeux en fait sur comment on perçoit le rythme. Donc le temps contre temps, reconnaître des motifs également.
0: Donc un jeu potentiellement pour les musiciens et musiciennes
1: écoutent. C'est tout à fait un jeu pour ceux qui, je dirais plus pour ceux qui ont l'oreille musicale que les musiciens, parce que les musiques des fois sont pas exceptionnelles.
0: Parce que les musiciens qui n'ont pas l'oreille musicale, on connaît.
1: Oui, voilà. mais en tout cas, ça sort le 2 juin sur Switch 1, et c'est compatible avec Switch 2 évidemment.
0: Juillet,
1: mais merci. Et nous avons également une date pour les grands fans de Splatoon, puisque Splatoon Riders a enfin une date de sortie, puisque ce sera le 23 juillet, qui sortira sur Switch 2 exclusivement. Et c'est un jeu qui sera principalement centré sur l'expérience en solo, à contrario de Splatoon qui est vraiment axé multijoueur avec un jeu de tir en équipe. Là vraiment c'est plutôt on est seul et on va devoir canarder des vagues d'ennemis en fait, tout en essayant d'explorer une île pour récupérer des trésors cachés. Après je dis essentiellement centré sur le solo, mais il sera également possible d'y jouer en équipe de 4, en coopératif, puisqu'en fait ce mode de jeu se base sur quelque chose un mode qui existe déjà sur les Splatoon classiques, qui s'appelle le Salmon Run, où ouais, on a des vagues d'ennemis qui arrivent pendant 3 rounds avant de terminer l'expédition. Et donc
0: ils n'ont pas tout à fait le mode multijoueur, mais ils l'ont adapté d'une certaine manière pour aussi...
1: Voilà, tout à fait. Disons qu'ils ont prévu d'abord le solo, mais l'équipe coopérative est toujours présente. C'est certainement pour se démarquer des épisodes classiques, mm-hmm. où là vraiment, c'est vraiment du multi et compétitif.
0: Donc de belles perspectives de sortie sur la saison estivale déjà, parce que chez vous, on se projette. Et chez Nintendo aussi.
1: On se projette beaucoup et puis il n'y a jamais de temps mort chez Nintendo. Le temps mort n'existe pas, il n'y a que le fun.
0: Justement, parlons de fun et de rendez-vous que vous donnez aux Rémoises et pas que pour ce mois de mai.
1: Effectivement, puisque au mois de mai, le mois de mai, c'est le mois du Japon à Reims. Et c'est également le mois où se déroulera la Japan Mania, donc qui aura lieu le 9 et le 10 mai. Et nous serons évidemment présents comme on l'a été sur la première édition. Sauf que cette fois-ci, la Japan Mania se déroulera au parc des expositions de Reims, comme la Gamie Reims, en fin de compte. Et nous serons là, comme à la Gamie Reims.
0: Avec des tournois.
1: Avec des tournois. Attention, je te laisse deviner qu'est-ce que ça va être.
0: Mario Kart.
1: C'est bien. Et on a un deuxième.
0: Je sais pas.
1: C'est simplement Super Smash Bros. Ultimate, évidemment,
0: c'est vrai.
1: Et on sera là également avec du jeu libre sur les bandes Switch 2. Sur les bandes Switch 2 pour tester les dernières nouveautés de Nintendo. Donc venez nombreuses et nombreux.
0: Ah oui, venez dans ce lieu qui accueille beaucoup de gens, et il y aura beaucoup de gens et beaucoup de bruit, mais au moins il y aura des gens sympas comme
1: nous. Voilà. Et ce n'est pas tout, puisque nous serons également présents pour une animation à la médiathèque Georges Pompidou de Châlons-en-Champagne, avec du rétro gaming en jeu libre, avec un petit peu de sushi également, et encore une fois, un tournoi de...
0: Mario Kart.
1: Oui. Enfin, bon, en même temps, elle est facile cette réponse quand même, je pense. Donc, avec un tournoi de Mario Kart World, avec des lots à gagner. Donc, ça aura lieu le samedi 30 mai après-midi. Les horaires ne sont pas encore définis, donc nous vous invitons à rester à l'écoute de nos actus sur les réseaux sociaux et la suite internet. Et pour rappel, la médiathèque se situe au 22 rue des Martyrs de la Résistance, à Châlons-en-Champagne.
0: Eh bien, Switch in Reims en déplacement jusqu'à Châlons. Bah, merci beaucoup. On va rappeler, justement, tu parlais des réseaux sociaux, des manières de vous contacter, de retrouver toutes les infos, si on le souhaite.
1: Eh bien, si vous le souhaitez, nous retrouver sur les réseaux sociaux, eh bien, rien de plus simple. Il suffit de chercher DS in Reims sur X, Facebook et Instagram. On a également un Discord qui est à disposition et qui est facilement retrouvable sur notre site internet, qui est www.dsinreims.com.
0: Comme un chef. Merci Aurélien pour ce petit topo des actualités de DS Switch in Reims. Et on se dit au mois prochain alors sur RJR Radio Primitive.
1: Avec grand plaisir, et cette fois je serai accompagné.
0: Ah oui.

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11: Bonjour à tous et bienvenue dans Club Bocal, le podcast de Bocal en partenariat avec RJR à Radio Jeune Reims, dans lequel nous recevons des personnalités rémoises pour parler des œuvres qui les ont marquées. Et ce coup-ci, dans Club Bocal, c'est avec plaisir que j'accueille Alban Martin. Bonjour Alban.
12: Bonjour James.
11: Écoute, je suis très heureux de t'accueillir ici dans les studios de RJR pour enregistrer ce Club Bocal. Club Bocal donc consacré à la musique. Quand c'est avec moi, c'est de la musique dont il est question. On va parler de l'œuvre que tu as choisie, Louise Attaque, Je t'emmène au vent. On va en parler dans quelques minutes, mais j'imagine que ça évoque plein de souvenirs pour toi.
12: Beaucoup de souvenirs, avec plaisir.
11: Bon, très bien. Alban, si tu pouvais nous dire un petit peu ce que tu fais dans la vie, parce qu'il y a peut-être beaucoup de gens qui te connaissent dans ceux qui vont nous écouter, mais aussi beaucoup qui ne te connaissent pas.
12: Bah oui, donc avec plaisir. Bah, du coup, moi je viens du milieu du social à la base, du social et du sport. Et donc, j'ai été pendant plusieurs années éducateur sportif, j'ai été pendant quelques années directeur d'un centre de loisirs aussi. Et puis maintenant, je me suis orienté, j'ai créé mon entreprise depuis 9 ans.
11: Mmh.
12: Dans le domaine, ouais, déjà, ça passe tellement vite.
11: C'est bien.
12: Oui, c'est bien. Ouais. Surtout qu'on est encore là, donc c'est encore mieux.
11: C'est ce que j'allais dire, ouais.
12: Et donc, notre entreprise, ben, c'est un regroupement de plusieurs identités. On a deux identités. Une sur le secteur de Vitry les Reims, où on a la partie paintball, bubble foot, plutôt une cible entièrement de vie de garçon, entreprise et un peu de particulier. Et puis après, on a un parc de loisirs sur Romerie, entre Reims et Épernay, sur la montagne de Reims. Donc, ce parc de loisirs où là, on pratique de l'escape game, du foot golf, du paintball également. On a un acro spider, c'est un dérivé d'acrobranche. Et puis, on a l'identité In of Team, hein, qui est l'identité que j'ai vraiment créée de toutes pièces il y a 9 ans, où en fait, on se déplace pour de l'événementiel. Mm-hmm. Et on propose aux entreprises, aux centres sociaux, maisons quartier, tout ce qui est associatif.
11: Du team building, des choses comme ça.
12: Exactement. Ouais. Et de pouvoir se déplacer et de créer de la cohésion. En fait, nous, l'idée, c'est vraiment à travers nos activités qui sont un peu loufoques, un peu originales, un peu qui sortent de l'ordinaire, de créer de la cohésion, de la coopération, de la communication entre les enfants, intergénérationnels, entre les adultes, parce que ça
11: s'adapte bien en fait à tous les publics, quoi, finalement.
12: Oui, tout à fait. Et puis moi, je suis venant du social, j'ai vraiment envie de partager des valeurs de l'éducation populaire, de l'esprit pour tous, en fait, le pour tous.
11: Faut que tu nous en dises un petit peu plus sur les différentes activités proposées quand même pour nous mettre l'eau à la bouche.
12: Oui, le problème c'est que quand j'en parle, ça n'évoque pas grand chose pour les personnes parce que quand je sors les noms des activités...
11: Ouais, il faut voir, c'est ça?
12: C'est ça. Donc après, bon, il y en a qui sont sur Reims, qui connaissent, qui ont déjà peut-être dû. Hein. On a l'occasion d'aller être partenaire avec plusieurs clubs sportifs, mais on a un mur digital, par exemple ce mur digital, ouais. On a des pastilles de couleurs sur ce mur.
11: Ça, vous l'avez forcément vu au moins une fois dans votre vie, ce truc, les gens qui nous écoutent là, parce que... ça marque quand même.
12: Ça marque, ouais, j'espère, ouais. J'espère. Ouais. On a un mur interactif où on projette une image sur le mur et on rend le mur interactif, c'est pareil. On se déplace beaucoup, beaucoup. On travaille avec les IME, avec les écoles, donc on a un peu de visibilité sur ça. Et puis après, on a on a une escape box, par exemple. On doit désamorcer une bombe en moins d'une heure entre nous.
11: Waouh.
12: Donc c'est assez original. Bien sûr, ça n'explose pas. Ça reste du loisir.
11: Heureusement.
12: Bien entendu. Ouais. Donc ça, c'est tout nouveau. On a la rivière au trésor. Alors, la rivière au trésor, c'est quoi? On se prend pour des chercheurs d'or. Mm-hmm. Donc ça, c'est à Romerie. C'est une nouvelle activité aussi pour 2026. Donc on a un tamis. On achète des sacs de sable et on tamise et on récupère des minéraux. Hein, pas de l'or, malheureusement, je ne peux pas donner d'or.
11: Mais j'imagine que voilà, ça donne droit à des petites récompenses.
12: Exactement,
11: quoi.
12: Exactement. Et après, on regarde les minéraux, d'où ils viennent, les différents pays, un peu de... Parce qu'on aime bien aussi... Alors oui, nos activités, elles partagent des valeurs, mais des valeurs aussi éducatives. Et retrouver les minéraux, savoir d'où ils viennent, de quel pays, les origines, etc. C'est aussi intéressant, c'est s'ouvrir sur la culture d'une façon générale, quoi.
11: Comment ça t'est venu, cette idée, donc, de transformer ta carrière qui était, j'imagine, bien installée, surtout quand tu travaillais soit en tant qu'éducateur sportif, soit quand tu étais après en centre de loisirs, enfin, quand tu as fait tout ce passage-là dans ta vie. Comment ça... À un moment, tu t'es dit, j'en veux plus, je veux construire encore.
12: Il y a deux choses. La première, c'est que j'ai un peu l'impression, je suis une personne qui a toujours besoin de challenge, de nouveautés. Donc quand j'ai travaillé,
11: c'est le côté sportif un peu.
12: Oui, peut-être. côté un peu foufou aussi, voilà, de toujours avoir envie de nouvelles choses. Mm-hmm. La stabilité, être derrière un bureau et attendre que le temps passe, je suis pas forcément dans mes baskets. Donc j'ai travaillé quand même plusieurs années, un peu plus sédentaire, mais du coup j'avais soif et envie de pouvoir proposer des choses, de me rendre utile. Et à un moment donné, j'ai travaillé pendant 5 ans dans le nord de la France. Je suis parti sur Lille, un quartier Oisem d'ailleurs. Ceux qui peuvent peut-être nous écouter, on ne sait jamais.
11: Hein. Peut-être, effectivement.
12: Voilà, j'ai travaillé, je remercie énormément cette terre qui m'a accueilli pendant 5 ans, où j'ai pu être médiateur, éducateur sportif dans le quartier. Et à un moment donné, j'ai mis en place des projets à la demande de ma hiérarchie, hein, de la maison de quartier Oisem, qui m'a dit, voilà, ce serait bien intéressant de mettre un projet en place pour les jeunes de quartier. Je me suis dit, il faudrait venir les chercher le week-end, parce que c'est le week-end où parfois ils ont tendance à s'ennuyer et des fois faire un peu de bêtises. Donc du coup, j'ai monté un projet où je les emmenais vers l'extérieur du quartier, rencontrer des associations sportives, des associations culturelles. On se déplaçait tous ensemble, on prenait le tramway, le métro, etc. Et on apprenait un peu la vie en dehors du quartier. Parce qu'ils avaient
11: tendance à... C'était peut-être une vraie découverte pour eux en plus.
12: Tout à fait. Ben là, totalement, on a fait des choses un peu improbables. Notamment, on a fait de la boxe éducative, du tir sportif, du judo, du roller. On a fait pas mal de choses qui sortent un peu du quotidien. On avait fait de la cuisine éducative, on a fait de la cuisine pédagogique, pardon. Enfin, voilà. Et du coup, je revenais dans le quartier. Et puis, à force de constater, je me disais, oui, c'est bien. On a découvert des personnes, on a été voir. Mais ce qui serait intéressant, c'est peut-être aussi d'avoir des personnes qui viennent dans le quartier. Mmh. Et qui proposent leurs activités au sein même du quartier pour que les jeunes, ils apprennent à respecter davantage leur quartier et se dire que le quartier, il n'est pas si misérable que ça.
11: Et qu'il en y a devenir
12: pas mal
11: des
12: de
11: ambassadeurs, quoi,
12: exactement.
11: Et devenir fiers.
12: Et donc, quand je suis revenu de Lille, parce que bon, j'avais pas fait le tour, mais j'avais d'autres propositions sur Reims. Et puis voilà, Reims, c'est ma terre natale.
11: C'est ta terre natale, oui.
12: Reims, c'est Pernay.
11: Et la tâche, quoi.
12: Exactement. Donc, je suis revenu. De là, j'ai travaillé pour la ville de Reims, avec qui ça s'est très, très bien passé. J'ai quitté quand même avec un petit passement au cœur, j'avais quand même envie d'y rester, mais j'avais besoin de challenge. Et là, je me suis dit, c'était dans le coin de ma tête quand j'étais revenu de Lille, en me disant, il faut que je monte, je sais pas, une association, une auto-entreprise. Du coup, en parallèle, j'ai monté une auto-entreprise où j'intervenais avec les personnes âgées handicapées. Et là, j'étais éducateur sportif avec ce public-là. J'ai tourné pas mal sur les résidences qui appartiennent au CHU de Reims. J'ai tourné aussi dans des résidences privées pour les personnes âgées. Et puis, j'en ai pas eu assez. Et donc là, j'ai créé Inoftim est né, il y a 9 ans.
11: Qu'est-ce qui est arrivé en premier à Inoftim, alors?
12: Alors, Innov Teams qui est arrivé en premier, j'ai eu un fournisseur de matériel sportif avec des activités, donc il y a eu le pool ball.
11: Ouais.
12: Le pool ball, c'est un sport collectif belge. Pour ceux qui sont curieux, vous pouvez aller voir sur internet, pool ball.
11: Explique vite fait.
12: Eh bien, écoute, c'est un sport collectif sans contact physique, avec deux gros cubes en mousse qui sont posés d'un bout à l'autre, un peu comme au handball. On va dire qu'on remplace les buts de hand par des gros cubes en mousse qui sont posés sur un support d'un 1m50.
11: Mm-hmm.
12: Et on a une grosse balle.
11: L'idée, c'est de dégommer ça.
12: Exactement. Mais okay. Autour de ce cube-là, on ne peut pas aller dans la zone parce qu'on a une zone qu'on ne peut pas pénétrer.
11: Mm.
12: Par contre, il n'y a pas le droit au dribble. Et il n'y a pas le droit au contact physique. Donc forcément, quand on n'a pas le droit au dribble, bah, qu'est-ce qu'on fait? On fait des passes.
11: Ouais.
12: Et quand on fait des passes, on communique, on s'organise et on progresse tous ensemble. Et quand on découvre une nouvelle activité qu'on ne connaît pas tous ensemble, ça crée une vraie cohésion de groupe.
11: Ouais,
12: parce
11: qu'on
12: démarre sur le même pied d'égalité.
11: C'est libérateur, quoi.
12: Exactement.
11: Ça libère plein de choses.
12: Ouais. Et après, on est vite dans notre immersion totale entre nous, dans un groupe, et on crée vraiment une ambiance d'équipe, quoi.
11: Mm-hmm.
12: C'est ça qui était recherché. Et donc, Innov Team, Innov Team est né il y a 9 ans. Dans mon garage, j'ai commencé à m'organiser, à voir un peu comment, avec qui je pouvais travailler. Et venant du social et de l'animation, j'avais quand même du soutien des maisons de quartier, des centres sociaux, de la ville d'Épernay, la ville de Reims, Chalon, et au fur et à mesure, on a créé un peu notre cocon. Et comme je ne viens pas du monde de l'entreprise, il y a un problème qui a commencé à se créer, c'est les charges,
11: ouais.
12: L'URSSAF et d'autres choses.
11: Il va falloir que tu te mettes au cordeau, quoi.
12: Écoute, c'est pas encore terminé, il faudra encore faire des efforts. Hein. Non,
11: bon.
12: et du coup, c'est vrai que je suis pas du monde du business, quoi. Donc, c'est quelque chose que j'avais vraiment du mal, en fait. Je me suis fait aider. Il y a des coachs pour ça. Il y a des psychologues. Il y a plein de choses, en fait. Et pas peur d'en parler maintenant. Et au contraire, j'invite tout le monde à pouvoir le faire s'il y en a besoin. Et il faut pas.
11: C'est vrai, ça peut faire
12: que
11: peur
12: pour les autres.
11: T'as raison. Ça peut faire peur, tout le côté administratif, de se lancer, de faire
12: tout
11: quelque chose.
12: Tout à fait.
11: Ouais.
12: Tout à fait. Il faut pas avoir peur de se faire aider et de dire quand ça va pas et de dire quand c'est dur.
11: Il y a des bons conseils à Reims, ça va?
12: Ah, oui.
11: Pas sans faire de pub, mais tu as trouvé des bons conseils à Reims.
12: Ah oui, il y a du monde.
11: Ouais.
12: D'ailleurs, moi qui aimerais bien faire travailler tout le monde, je sais pas, c'est d'une vie, je pense.
11: Ah, écoute, ça c'est formidable en tout cas. Donc voilà, Innov Team, moi c'est vrai que j'ai eu l'occasion de te voir dans plein d'endroits improbables en fait, avec tes différentes propositions.
12: C'est vrai.
11: C'est vrai que moi, je me souviens quand même qu'il y avait beaucoup de présence sur tout ce qui était magasin libre, toutes ces belles structures aussi qui ont amené de la vie et du populaire, en fait, aussi. C'est vraiment pour tout le monde.
12: Totalement.
11: Et donc, toi, tu t'adaptes aussi à ça, en fait. Tu es là pour tout le monde, toi.
12: C'est ça. En fait, je dis souvent que on s'adapte à tout le monde et on essaye, bien entendu, de s'adapter aussi de façon physique parce qu'on a des activités qui sont accessibles à tous, peu importe le physique, peu importe les capacités physiques. Et aussi, j'aime bien dire ça sous le ton de l'humour, mais on s'adapte aussi au porte-monnaie parce qu'on n'a pas tous le même porte-monnaie. Et une entreprise, une association.
11: Donc, tu arrives à dimensionner des offres différentes en fonction.
12: On essaie d'être à l'écoute et de pouvoir aussi, des fois, faire des partenariats gagnant-gagnant parce que moi j'ai du mal à dire non et j'aime pas dire non quand c'est une question financière, même s'il faut que je vive. C'est là où on en revient un petit peu à tout à l'heure, quoi. C'est que
11: et puis t'es pas tout seul maintenant, tu bosses pas tout seul, il y a des gens que tu aides aussi à vivre au quotidien maintenant.
12: Parce que c'était le challenge aussi, c'était de pouvoir dire je crée une entreprise mais je crée de l'emploi. Et je voulais aussi avoir de l'insertion professionnelle. Comme je disais tout à l'heure, j'ai plein d'idées, donc il y avait aussi le fait de pouvoir. On a travaillé en maison d'arrêt, ça nous est arrivé d'intervenir à Reims, à Chalon, et il y avait aussi un suivi avec des centres éducatifs fermés, potentiellement parler avec des jeunes qui sont en réinsertion professionnelle. Bon, on m'a dit attends Alban, consolide l'entreprise et reviens, et voilà, mais en tout cas, ça pour dire que je voulais vraiment créer de l'emploi et je veux créer de l'emploi. La France ne nous aide pas tout le temps. On n'est pas là, ça c'est un autre débat, mais c'est vrai que des fois il y a des moments, il y a des hauts, il y a des bas, c'est un peu la montagne russe, c'est l'ascenseur.
11: Des fois t'as envie, mais tu peux pas.
12: Exactement.
11: C'est ça, quoi.
12: Exactement.
11: Ouais, mais pourtant, combien vous êtes à Innov Team maintenant?
12: Là, on a des personnes en alternance, on a des personnes qui sont en stage. Là, on prépare l'été, donc on a aussi des stagiaires qui sont en STAPS. Je crois qu'on est une petite dizaine quand même.
11: Donc
12: c'est plutôt bien,
11: C'est pas mal.
12: En noyau dur, on est 7.
11: Ouais.
12: Et là, avec les renforts qu'on vient d'avoir sur les stages pour l'été, les vacataires, je pense qu'on va être à 12 sur l'été.
11: Est-ce qu'il y a un des événements que tu as monté, quelque chose en tout cas, auquel tu as pris part, qui reste grande fierté pour toi, auquel tu penses souvent et tu te dis ça quand même, c'était chouette.
12: Alors, ma femme me dit souvent que j'ai du mal à regarder tout ce qui va et je vois souvent ce qui va pas. Maintenant, ma fierté, c'est... déjà, c'est d'avoir parcouru...
11: C'est tout ça, déjà d'être là, c'est ce que tu disais tout à l'heure, au bout de 9 ans.
12: Ouais. Bah oui, et de pouvoir garder des valeurs et un pied à terre, et d'être humble, pas de prendre la grosse tête. Ça, j'ai peur de ça, vraiment.
11: Connaissant un peu, je crois pas.
12: Non, je pense pas. Je pense pas non plus. Ma fierté, c'est quand même de me dire que une Enough Team est née dans mon garage. J'étais tout seul. Bien sûr que j'ai eu un soutien de ma famille, de mon entourage, mais l'idée, elle m'est venue suite à des jeunes de quartier. Ça, c'est la fierté. C'est comment est née une Enough Team. J'aime beaucoup raconter parce que c'est grâce à cette expérience dans les quartiers sensibles. Et ces jeunes, contrairement à ce que beaucoup de personnes croient, je pense que c'est des jeunes qui sont très très intéressants, très enrichissants.
11: Mais évidemment.
12: Et si je pouvais aujourd'hui les recroiser, parce que pendant plusieurs années, j'ai eu un peu le mal, un petit pincement au cœur, et je revenais régulièrement à Lille, je revenais tous les ans pour voir les jeunes grandir, je revenais au quartier. Et bon, après, à un moment donné, j'ai grandi moi aussi, j'ai eu des enfants, et j'y suis allé beaucoup moins souvent, mais j'allais régulièrement à
11: aujourd'hui,
12: Lille.
11: Aujourd'hui, avec les réseaux, t'arrives peut-être à prendre des nouvelles?
12: J'avoue que j'ai pas forcément...
11: Non, t'as pas le réflexe.
12: Non, j'ai pas... on dit pas le temps, c'est pas forcément pas le temps. C'est, je prends pas le temps. Et puis, je sais pas, peut-être que je me suis dit ça fait trop longtemps que... voilà, mais c'est toujours ce petit pincement au cœur. Et petite dédicace quand même, parce qu'il y a... On parle de fierté, mais il y a des personnes qui m'ont mis le pied à l'étrier à l'époque. Il y a aussi mon tuteur, et avec qui je travaillais beaucoup, Ghislain Higer, pour pas le citer. Et puis après, il y a eu mon CPE, Monsieur Mutel, qui était une personne, à un moment donné, quand j'étais au lycée à Épernay, qui m'a énormément soutenu. Et c'est lui qui m'a mis le pied à l'étrier pour le BAFA, etc. Et c'est comme ça que ça a commencé.
11: Bon, c'est quand même très, très satisfaisant pour toi de te retourner un peu. En fait, je pense que t'es une personne qui aime bien toujours se souvenir d'où elle vient, c'est ça?
12: Ouais. J'aime ça. Pas oublier personnes.
11: Non, puis surtout savoir, si on en est là aujourd'hui, c'est parce que y a quand même pas mal de choses qu'on plantait les bases, quoi.
12: Exactement. Alors moi, maintenant, j'aime beaucoup dire, et j'ai pas été fouillé plus que ça, non. J'aime beaucoup dire que c'est le destin, quoi. Je me dis qu'il y a rien qui est fait au hasard.
11: Ouais, tu crois?
12: Oui. Ouais. Je crois pas en grand chose, mais
11: donc les bonnes rencontres au bon moment, enfin tout ça, voilà. La coïncidence qui va bien.
12: C'est... Exactement. Pourquoi on est là ce soir? On s'est croisés il y a pas si longtemps que ça. Ça nous a fait plaisir.
11: Ça m'a donné des idées de te revoir. Donc voilà.
12: c'est que j'ai l'impression qu'il y a beaucoup de choses, et je me dis des fois, peut-être en me consolant, en me disant, si ça s'est pas fait, c'est que c'était pas le bon moment.
11: Je pense que c'est toi qui as raison. C'est toi qui as la bonne philosophie, à mon avis. De toute façon, quand ça doit se faire, ça se fait. Quand Exactement. Ça se fait pas, c'est que c'était pas le bon moment, effectivement. Dans tout ça, on va parler un petit peu de musique maintenant, parce que c'est aussi le propre de l'émission.
12: Oui, quand même.
11: La musique, ça t'a porté aussi pendant toute cette période-là, justement. Quel rapport tu as avec la musique?
12: La musique, alors il y a plusieurs années, à l'inverse, on va reprendre si on prend la création d'une Enough Team, elle m'a beaucoup aidé à me concentrer ou à me... À l'inverse, justement, à vider ma tête. Parce que quand on crée quelque chose...
11: L'exutoire, un peu.
12: Exactement. Exactement. La musique, c'est aussi beaucoup de souvenirs. Moi, je pense que j'écoute beaucoup de musique, alors parce que je suis un grand sentimental. Alors, du coup...
11: Donc, tu attaches une musique à un moment dans ta vie à chaque
12: Exactement.
11: Fois.
12: Exactement.
11: Donc, il y en a un qui passait au-dessus quand même. C'est Louise Attaque avec Je t'emmène au vent. Parce que je t'ai dit, il faut que t'en choisisses un. Et
12: c'était dur.
11: J'imagine. J'imagine.
12: Non, c'était dur.
11: Et puis c'est vraiment celui-là. C'est Je t'emmène au vent. C'est pas l'album Louise Attaque, parce qu'il y a Léa, il y a plein de morceaux sympas sur cet album quand même qui les a propulsés.
12: Ouais. Alors en musique, je retiens pas toutes tes paroles, donc me demande pas de chanter la chanson.
11: Je te demande pas ça.
12: Mais je t'emmène au vent. Parce que quand j'ai fait le tri dans toutes les musiques, c'est mon premier concert.
11: Ok.
12: Voilà. Donc,
11: ça évoque quelque chose de fort aussi.
12: Énorme, parce que c'est mon premier concert avec mon frère, mon grand frère, à qui je dois beaucoup de choses, et du coup qui m'a emmené avec ma belle-sœur, Et c'était l'un des derniers concerts de l'usine à Reims.
11: Ah oui, donc en plus, ouais, c'était, ça a aussi une valeur un peu historique.
12: Exactement.
11: Ouais, t'en parles parce que t'as fait partie finalement de ces gens qui ont connu l'usine.
12: Ben voilà, et tu parlais un petit peu tout à l'heure de sentiments, de grand cœur, de rattacher quelque chose à quelque chose. Ben là, on est en plein dedans. Hein. Je veux dire, là, je le rattache à mon premier concert, accompagné de mon grand frère et de ma belle-sœur, à l'usine qui va bientôt fermer. Et j'étais l'un des plus jeunes, parce que je te parle de ça, alors j'ai pas eu le temps de faire toutes mes recherches. Là-bas.
11: Eh ben, écoute, c'est très simple, l'album de Louise Attaque, qui s'appelle comme le groupe, hein, Louise Attaque, est sorti en 1997, donc la tournée a dû suivre dans la foulée, bon, 98, 99, quelque chose comme ça, quoi.
12: Voilà, j'avais 12, 13 ans. Mmh. Et donc, j'étais l'un des plus jeunes de la salle. Et pour la petite histoire, l'usine avait un plafond très bas.
11: Oui, oui, exact.
12: Je ne savais pas que j'étais claustrophobe.
11: Bah, t'es surtout grand, hein, je dis aux auditeurs. Là, Alban est quand même grand, 1m93, hein, quand même. Donc, beau bébé. Donc, effectivement, à l'usine, ça devait te faire bizarre. Effectivement.
12: Ah ben bah oui, ouais, et ouais. Du coup, grand mais petit, à l'époque 12 ans, donc j'étais peut-être grand pour mon âge, mais je me sentais un peu étouffé au milieu de toute cette population qui venait danser. Moi, c'était mon premier concert, ça m'a fait un peu bizarre. Et on est allé un peu devant quand même avec mon frangin. Et en fait, à un moment donné, je crois qu'il a vu que j'étais pas très très bien. Ouais. Et on a un peu reculé, malgré qu'on a très très bien vécu le concert. Et j'ai même été interrogé par un média. Alors là, je pourrais jamais te dire, voilà, mais comme je pense que j'étais l'un des plus jeunes de la salle, il y a un média qui est venu m'interroger, me demander comment s'était passé le concert, etc.
11: Il y avait pas mal de fanzines à l'époque, de petits magazines comme c'est, ça, qui étaient donnés un peu sous le manteau. Et puis, il y avait déjà des radios sympas. J'ai tendance à penser peut-être que c'était, pourquoi pas, RJR ou alors Radio Primitive. Mais je pense plus à des radios comme ça, ouais.
12: Ouais. Et donc, c'était assez marrant parce que moi, me faire interroger, j'avais 12 ans, mon premier concert, tout ça, comment ça s'est passé? Je me dis, dis donc, c'est quoi, c'est un rêve?
11: Ouais, c'est top, hein. Ouais, c'est top. Alors, effectivement, donc, beaucoup de souvenirs pour toi, ce concert-là. Et pourquoi, encore une fois, plus je t'emmène au vent que ton invitation ou Léa ou.
12: Il y avait quand même les trois. Hein. Les trois ont marqué un peu l'esprit, mais je t'emmène au vent, c'est simple, c'est celle qui m'est resté quand je suis sorti de la salle. C'est celle que j'ai beaucoup réécoutée avec mon frère, avec la famille, maintenant avec ma femme qui d'ailleurs m'aide beaucoup dans l'entreprise et que je remercie au passage. Et du coup, je l'écoute beaucoup et dès qu'elle l'entend, dès qu'on l'entend, en fait,
11: oui, c'est la fête, quoi.
12: On me regarde comme si j'allais me lever et danser partout. Ouais, j'avoue, j'ai vieilli maintenant, je ne le fais plus trop, mais avant, c'était que ça.
11: En même temps, ce morceau-là, aujourd'hui, même pour des personnes qui animent des soirées ou tout ça, j'en connais un peu ici, on sort Louise Attaque, je t'emmène au vent, c'est tout de suite, c'est la fête, quoi, c'est le feu.
12: Normalement, c'est ça.
11: Ouais.
12: C'est aussi pour ça que je l'aime bien, parce que c'est une musique qui rassemble.
11: Ouais. C'était quand même un sacré coup à l'époque pour Louise Attaque, parce que c'était un groupe qui n'était pas soutenu par les radios à l'époque.
12: Ah ben, je ne savais pas.
11: Ouais, c'était, ils ont fait leur succès vraiment sur le live, sur les concerts. Ils ont vendu leur premier album, donc éponyme, hein, Louise Attaque, en 97, à plus de 2,8 millions d'exemplaires. À l'époque, c'était quand même déjà pas mal, hein, pour quelque chose d'assez confidentiel. Donc, record pour ce groupe qui était à la fois connu et inconnu. Voilà, et c'est la cinquième meilleure vente d'albums de tous les temps en France et la meilleure vente dans l'histoire du rock français.
12: Ah oui.
11: Ouais, on n'imagine pas que c'est pour eux, ça.
12: C'est énorme.
11: Voilà, donc vraiment un groupe de scène boudé à l'époque par les médias, les radios principalement.
12: Ah, mais je ne savais pas que c'était boudé par les médias.
11: Si, il y a eu quelques exemples comme ça. Il y a eu aussi Trio, un peu comme ça aussi.
12: Bon.
11: Ouais, au début, ils ont vraiment fait leur parcours et leur succès sur le live. Et après, les radios se sont dit, bon, on va peut-être arrêter de faire les abrutis et puis les diffuser, quoi.
12: Bah oui, à un moment donné, hein, on est...
11: Voilà. Mais un groupe qui arrive à s'imposer par les tournées, par le bouche à oreille, et c'était ça pour eux, et ça, je pense que ça marche encore d'ailleurs. Il y a plein de groupes comme ça qui percent aussi sans passer par des médias traditionnels.
12: Ouais, et puis je t'emmène au vent. Alors, Léa et les autres aussi, hein, mais et ton invitation. Et il y a aussi cette partie de violon.
11: Oui.
12: C'est du violon dynamique, c'était pas forcément courant et ça l'est même encore aujourd'hui pas forcément.
11: Ah, oui.
12: Donc il y a ça aussi, quoi. Écouter du violon, ça devient populaire.
11: Oui, c'est ça.
12: Alors que ça l'était pas forcément, c'est pas un instrument de musique qui est écouté par les jeunes.
11: Faut remettre aussi dans le contexte, hein. Fin des années 90, on n'était pas trop sur ce type de musique aussi. Il y avait pas mal de rap français à l'époque. Il y avait et la chanson rock un peu traditionnelle dans laquelle s'inscrivait Louise Attaque, c'était un risque, hein.
12: Bien sûr.
11: Et bah, ils ont bien fait de tenir, en fait.
12: Oui, bah, d'ailleurs, on parlait pourquoi on a choisi cette musique, mais on a dit j'ai hésité avec une autre, du rap français, pour ne pas les citer, IAM Petit Frère,
11: ah, oui,
12: qui sont
11: bien,
12: complètement à l'opposé.
11: Mais, ah, on peut en parler quand même.
12: Mais
11: hein.
12: Du coup, voilà, c'était dur parce que mon cœur balançait entre plusieurs musiques. Donc voilà, mais Je t'emmène au vent aujourd'hui. Je pourrais même dire, je suis tellement fatigué, j'ai tellement entendu, mais en fait, je l'écoute quand même toujours.
11: Oui.
12: Avec, là, pour le coup, quand tu vois, Je t'emmène au vent, ça m'évoque aussi, je sais pas, une liberté, je m'en vais, je vole. Et il y a ça aussi. Et maintenant,
11: ça te correspond bien aussi.
12: Oui.
11: Tu te retrouves peut-être dans cette image-là.
12: Exactement. Parce que, en réalité, maintenant, j'écoute plein de musique de la même façon. Mais je l'écoute toujours, mais plus de la même façon. Avant, je l'écoutais un peu en euphorie, content, être avec les gens, c'est la fête. Maintenant, je pourrais être capable de l'écouter juste avec un crayon et une feuille pour écrire une idée, quelque chose que j'ai envie de m'inspirer. Ben, c'est grâce à ça, ça me libère en fait.
11: Ça pourrait être, de déclencher quelque chose de nouveau.
12: Exactement.
11: C'est beau, hein, ce que tu dis.
12: Pareil.
11: Moi, je trouve ça beau comme conclusion. Donc vous en savez un petit peu plus sur Alban Martin, In Off Team. Si on veut te contacter, comment ça se passe?
12: Eh bien, écoute, par le biais des réseaux sociaux, hein, LinkedIn, Facebook, Instagram, notre site internet.
11: Il y a un site internet, In Off
12: Team. Oui, il y a un site global, en fait, qui regroupe vraiment les trois identités, qui s'appelle idea-du6event.fr.
11: Donc, en fait, quand on veut monter un bel événement, vous pouvez tout faire de bout en bout aussi, maintenant.
12: L'idée, c'est d'essayer de ne pas répondre non, comme on a dit, et donc de trouver des solutions. Et on travaille aussi avec pas mal de partenaires, même si on essaye à 90% vraiment que ça soit nos propres activités. Mais comme j'aime beaucoup le dire, ce sera peut-être le mot de la fin, je sais pas.
11: Oui.
12: Seul, on va plus vite, mais à plusieurs, on va plus loin.
11: Mais oui, mais j'aime beaucoup cette maxime. Elle correspond vraiment aussi à des valeurs de gens qui veulent aller de l'avant, quoi.
12: Totalement.
11: Carrément. Et puis, c'est vrai qu'on sait toujours mieux quand on est bien accompagné.
12: Ah oui.
11: Avec la musique aussi qui va bien. Bon. Je pense qu'on a bien réuni les bons ingrédients pour passer un bon moment ensemble. Si tu veux nous parler quand même vite fait de tes projet futur, éventuellement, ce que tu peux nous en dire, ce que tu as envie d'amener, peut-être, dans les mois qui viennent.
12: Il y en a, on est en réflexion. Projet futur, du coup, on a repris le parc à Romerie, ainsi que l'activité foot-golf, et du coup, on veut vraiment agrandir ce parc. J'ai été en rendez-vous, il n'y a pas si longtemps que ça, avec la montagne de Reims, pour pouvoir vraiment travailler en adéquation et faire un parc nature. Oui, avec des activités de consommation, mais pas être un parc que de consommation, mais un parc qui a des valeurs éducatives, qui apporte des choses aux familles, des connaissances sur le respect, le développement durable, etc. Parce que, encore une fois, ça me tient à cœur. J'ai vraiment envie de mettre un réel contexte derrière ce parc-là. Et puis, j'espère un nouveau parc, peut-être sur la microville 112 prochainement. J'aimerais bien développer un parc de loisirs. Pareil, en adéquation avec les valeurs de la microville, en adéquation avec le Grand Reims, un lieu ressource. En tout cas, ça serait l'objectif. Et polyvalent, justement, qui n'a pas qu'une cible en termes de public, mais vraiment cette polyvalence de pouvoir accueillir aussi bien une entreprise qu'une association, que des particuliers. Et allez, on spoil un peu. On est en réflexion sur la création d'un jeu de piste escape game en Rosalie, quelque chose un peu particulier. Donc déplacement Rosalie, ce sont les petites voitures à pédales qu'on a souvent l'habitude de voir en bord de mer.
11: Pour Reims.
12: Donc, ça serait pas pour la ville de Reims vraiment, mais en tout cas sur l'ancienne base aérienne 112, de pouvoir parler un peu de l'histoire et de pouvoir mettre en avant ce qui s'est passé sur cette base, qu'il y a un réel
11: une histoire,
12: vraiment un vécu dans cette base qui a le mérite, et je pense qu'il y a plein de personnes qui ont des souvenirs sur cette base que j'essaye de faire, de contacter et ouais. de faire évoluer notre activité par la suite. Et puis un escape game aussi dans une caravane prochainement, pareil sur la base de loisirs. Bon, après il y a déjà ce qu'il faut hein, comme escape game à Reims. Donc l'idée c'est vraiment de trouver une originalité, quelque chose de différent. On ne sera pas forcément que enfermé dans une pièce, c'est pas l'objectif, mais profiter de l'extérieur parce que ouais. on est quand même sur des bases.
13: Plus un jeu de piste un peu.
12: Exactement, on est quand même sur des bases de loisirs outdoor, extérieur. Donc nous, l'idée, c'est vraiment de profiter de l'extérieur malgré tout. Voilà.
13: Ben voilà, vous l'avez bien entendu, donc Alban, il a toujours plein d'idées. Si vous avez envie d'en partager avec lui, donc contactez-le à Yves Novtim, il se fera un plaisir d'échanger avec vous. Moi, en tout cas, c'était vraiment un plaisir. D'ailleurs, c'est toujours un plaisir d'échanger avec toi, Alban, parce que tellement t'es riche d'idées, de choses voilà, qui font du bien par ces temps. Ça fait du bien de parler avec des gens comme toi qui ont envie justement d'aller vers les gens et de faire ensemble qui vivent bien ensemble justement. C'est le cas de le dire.
12: Ouais, c'est partagé, c'est totalement partagé. Merci beaucoup James, merci pour m'avoir fait venir ici et avec grand plaisir de se revoir sur d'autres émissions ou à d'autres moments et n'hésitez pas.
13: Évidemment, voilà. Donc merci à toi, merci à toutes celles et ceux qui nous ont écoutés sur cette émission, ce podcast bocalreims.fr pour retrouver toutes les émissions de Bocal bien sûr. Et moi je vous dis à très bientôt. Salut Alban.
12: À bientôt, merci.

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1: Bonsoir à toutes, bonsoir à toutes. L'émission qui va suivre aborde des parcours de vie difficiles. Si certains sujets vous concernent personnellement ou touchent des personnes que vous connaissez, sachez qu'il existe des aides gratuites et confidentielles partout en France. L'ensemble de ces informations vous seront appelées au cours de l'émission, mais également à la fin de celle-ci. En effet, l'émission de ce soir va parler des enfances brisées de certains musiciens ou artistes. Les thèmes abordés seront assez importants et relèvent de faits graves, répréhensibles par la justice. Toutefois, sachez-le, je ne pourrai jamais vous en vouloir si vous ne souhaitez pas écouter cette émission, et auquel cas, je serai ravi de vous retrouver la semaine prochaine. Cependant, il me semble important de temps en temps d'aborder ce genre de sujet, afin de justement pouvoir apporter l'ensemble des informations qui peuvent aider des vies, voire même les sauver. A tout de suite, après le générique.
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Bonsoir à tous, bonsoir à toutes et bienvenue sur Exact Music. Je suis Vic Santana et je suis ravi de vous retrouver pour cette nouvelle émission qui parlera de l'enfance brisée de certains artistes. On imagine souvent que nos amis artistes, chanteurs, acteurs, etc. sont nés sous une bonne étoile, touchés par la grâce, mais parfois, la musique commence bien avant le succès et avant ce succès, eh bien, des choses terribles. Souvent silencieux, qui commencent dans une chambre, eh bien, font revivre des traumatismes et des blessures qui ne se voient pas au premier abord, mais qui parfois transpirent à travers la musique. Ce soir, je vous propose une traversée assez particulière. Des artistes dont l'enfance n'a pas été un refuge, mais plutôt une épreuve, et la musique, souvent, a été salvatrice. Et pourtant, de ces fissures, à cause de ce qu'ils ont subi, ont permis de toucher des millions de personnes, et souvent, très très souvent, leur ont permis de pouvoir ouvrir certaines portes, pouvoir se soigner et souvent guérir.

Janis Joplin, Piece of My Heart. Avec cette voix qui tremble, une voix qui déborde, qui refuse surtout de rester polie. Janis Joplin, elle a grandi au Texas dans les années 50 et elle a pas les bons goûts, elle a pas les bons codes, littéralement. Hein. Et c'est réellement sa jeunesse. Et durant sa jeunesse, malheureusement, bah, vous savez très bien que les enfants sont souvent les plus méchants entre eux. Parce que pas de filtre. Et elle est rapidement mise à l'écart dans sa classe. Elle est moquée, jugée, isolée, frappée, malheureusement. Et elle commence à comprendre pas mal de choses du vis-à-vis du monde qui l'entoure. Et que parfois aussi, le monde ne fait pas de place. Alors, dans ces cas-là, il n'y a pas d'autre choix que d'essayer de se la créer, sa place. Alors, c'est vrai. Sa voix, elle est bizarre. Et elle cherche pas à faire en sorte que sa voix reste belle, non. Et grâce à ce grain de voix spectaculaire, elle a réussi simplement à faire sa place dans la musique. Et c'est là que c'est réellement intéressant. Janis Joplin, je vous l'ai dit, hein, l'émission va parler de choses assez, assez fortes. Mais tout ce qui peut être violence scolaire, il ne faut pas hésiter. Il ne faut vraiment pas hésiter, puisque de contacter qui que ce soit, toute l'équipe pédagogique au niveau des écoles. Déjà, premièrement, il ne faut pas hésiter à interpeller. Puis, s'il n'y a malheureusement pas d'écoute, eh bien, il faut aller plus haut, toujours plus haut. Mais vous pouvez aussi déjà vous faire aider, notamment sur Reims, par l'association Le Mars France Victimes, qui accompagne juridiquement et psychologiquement toutes les victimes. C'est un réseau national d'ailleurs mandaté par le ministère de la Justice. Vous pouvez aussi saisir directement la commune, la mairie plus simplement. Vous pouvez passer par le CCAS et ne pas hésiter à composer déjà le 17 dans un premier temps. Mais vous pouvez aussi composer le 30-18, qui est le numéro dédié aux jeunes victimes et aux témoins de harcèlement, mais également de violences numériques. Alors, ça sort un peu du cadre vis-à-vis de Janis Joplin, mais les violences numériques et l'école sont extrêmement liées. Si vous rencontrez un enfant, un adolescent qui souffre vis-à-vis de harcèlement, que ce soit à l'école, en face à face, avec des violences, des brimades, mais à la fois aussi de violences numériques, sachez que les conséquences peuvent être monstrueuses, à la fois pour la famille, mais également pour l'enfant, bien entendu. Alors n'hésitez pas, 30-18.

Ah, Édith Piaf. Il me faudrait je ne sais pas combien d'émissions pour vous parler d'Édith Piaf en long, en large et en travers. Mais pour revenir au thème de ce soir, Édith Piaf va naître dans une pauvreté presque irréelle. Il est même assez paradoxal qu'elle eût à chanter et à interpréter et à vivre quand elle le chante « La vie en rose ». Toute jeune, elle est abandonnée par sa mère. Elle est élevée dans une maison close gérée par sa grand-mère. Elle n'a pas réellement d'enfance au sens classique du terme. Et en plus, on est entre deux guerres. Mais de sa petite taille, finalement, petite taille qui peut-être l'a sauvée dans un sens, eh bien, son immersion dans la vie a été extrêmement brutale. Il y a même un instant de sa vie où elle est atteinte de cécité. Elle ne voit plus rien. Elle est dans le noir total. Et par un... peut-être un miracle, elle va retrouver sa vue. Et la voix va garder l'ensemble de ses traumatismes, la pauvreté, l'abandon, l'immersion brutale dans la vie, les violences. Sa voix va garder cette mémoire-là, et c'est pas une voix qui va chanter seulement l'amour, et qui va surtout vous permettre de le ressentir, car elle aimait, et elle a aimé. Mais c'est aussi une chanteuse et une artiste qui a survécu. À savoir qu'il y a toujours des associations qui accompagnent gratuitement celles et ceux qui ont grandi dans des environnements instables, même des années après, même sans plainte. Le 3919 pour les violences, le 116006 pour toute aide aux victimes. Vous savez, dans ces moments-là, je pense que le plus simple, c'est essayer de parler. Et peu d'entre vous le savent, mais je suis travailleur social et je sais à quel point il est difficile d'ouvrir une porte. Cependant, n'hésitez pas à être accompagné. Ça peut aider. N'hésitez pas à parler, communiquer. N'hésitez pas à faire tout ce qui est en votre pouvoir pour aider, mais aussi sauver une vie. Parce que la vie en noir, c'est quand même pas top comparé à la vie en rose.

0: 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Johnny Cash, Hurt. Chanson, non pas de Johnny Cash, mais de Nine Inch Nails. Mais que lorsqu'il l'a interprété, le gars au chapeau noir, eh ben, ils ont dit, c'est pour elle. C'est pour... La chanson est pour lui. Hop, on la jouera plus jamais, mais c'est pour Johnny. Voilà, hop. Johnny Cash, lui, il va grandir dans la misère rurale américaine. Il va bosser dur et peu d'options de vie ou de choix de vie devant lui, soit reprendre la ferme ou travailler dans une ferme ou rien. Et puis malheureusement, il va perdre son frère. Un accident. Un accident dont il se sent profondément coupable et une absence qui malheureusement sera extrêmement ressentie par Johnny Cash, et présence de son frère qui ne laissera jamais aller. Le travail de deuil, c'est extrêmement compliqué. Et pour Johnny Cash, il a décidé de passer ça par rapport à ses chansons. Et c'est souvent des chansons qui sont liées à des conversations avec le passé, et notamment son passé. Et ce sont des choses qui arrivent aussi à beaucoup d'entre nous. Il ne faut pas se le cacher. On porte des choses anciennes, des fautes, de la culpabilité, des regrets, des remords. Et parfois, cela nous atteint d'une manière peut-être bien plus importante qu'on ne pourrait l'imaginer. Alors, juste une chose, si vous écoutez depuis Reims ou ses environs, sachez qu'il existe des lieux où vous pouvez parler sans être jugé. Le Mars, le CCAS, mais également l'ensemble du réseau des circonscriptions de solidarité départementale. N'hésitez pas. L'action publique en faveur des personnes qui ont des difficultés, ça existe. Et ces ressorts sont là pour vous permettre de mettre en place des accompagnements dirigés vis-à-vis de ce que vous ressentez et de vos propres souffrances. Je le répète encore, pousser une porte, ça n'engage à rien. Mais rester seul, ça peut coûter cher. Et si vous avez également besoin de parler, pas forcément et nécessairement avec quelqu'un en face de vous, vous pouvez toujours téléphoner à ces numéros suivants. Vous pouvez notamment appeler au 3114, c'est le numéro national de prévention du suicide, accessible 24 heures sur 24 et 7 jours sur 7. Vous pouvez également téléphoner au 09 72 39 40 50. Il s'agit certainement de l'association la plus ancienne en France. Il s'agit simplement de SOS Amitié, qui est un peu changé sa manière de faire, mais qui est toujours gérée par des écoutants bénévoles qui accueillent votre parole, dont toutes les personnes qui traversent une période difficile et qui en ressentraient le besoin, soit d'être entendu et d'écouter par rapport à sa souffrance. SOS Amitié est réellement un lien tangible avec des personnes qui sauront vous écouter et tenter de comprendre votre souffrance, mais aussi de vous réorienter le cas échéant. Je vous rappelle le numéro, le 09 72 39 40 50.
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Powerplay, et oui, parce que, voyez-vous, il y a une certaine logique étonnante entre la chanson de Michael Jackson, Childhood, et Numb de Linkin Park. Michael Jackson, il n'a pas vraiment eu d'enfance. Des répétitions, des exigences constantes, une pression familiale exercée notamment par son père, excessivement importante. C'est littéralement depuis le berceau que l'ensemble de la fratrie Jackson 5, enfin, qui deviendra après les Jackson 5, pardon, a été entraîné à être dans le monde de la musique. Rapidement repéré par Mr. Jones et la Motown, eh bien, Michael Jackson n'a quasiment jamais vu l'école, n'a quasiment jamais eu de copains, à part sa fratrie, ses sœurs et ses tantes et ses oncles. Et son père qui, lorsque les choses n'allaient pas, et finalement, lorsqu'il décidait de devenir un enfant parce qu'il n'était qu'un enfant, eh bien, malheureusement, le battait. La scène deviendra alors son refuge, son seul espace de liberté. Et quelque part, le fait qu'il décide à un moment donné de sa carrière de prendre une carrière solo, c'est aussi un acte d'émancipation vis-à-vis de ce qu'il a vécu. Des violences pas forcément si visibles que ça, surtout psychologiques, silencieuses, insidieuses, des violences qui méritent autant d'attention que si vous aviez en face de vous un enfant battu. Alors, à savoir, en France, hein, il existe aujourd'hui des lieux et des professionnels qui sont là pour vous aider, notamment les services des départements

question, d'autres personnes peuvent être saisies. Mais si vous pensez qu'il y a des actes graves, le 17, immédiatement. Et Linkin Park. Cette émission, j'aurais pu vous passer quasiment les trois premiers albums de Linkin Park et le dernier. Parce que l'ensemble des textes de Chester Bennington, c'est réellement l'ensemble des violences qu'il a vécues. On pourrait penser que Chester Bennington, c'est un survivant. Parce que les traumas, ce qu'il a vécu, notamment des abus sexuels, par un proche de sa famille, sachez que c'est la plus haute forme de violence sur les mineurs qui existe à l'heure actuelle en France, bien malheureusement. Chester Bennington, il était loin d'être parfait. Hein, mais ses chansons était pour lui sa thérapie, littéralement. Si vous êtes assez bon en anglais, ou si vous souhaitez améliorer votre anglais, écoutez, mais surtout lisez et comprenez les paroles. Lorsqu'on voit où Chester en est arrivé quelques mois après la fin, malheureusement, de Chris Cornell, eh bien, le poids de ce qu'il a vécu, eh bien, au début des années 2000, on pensait simplement que c'était la vague emo, la fin de la vague emo et grunge qui s'est transformé en new metal et fallait parler ce genre de choses. Non, c'était bien plus intime. Et Numb, c'est une chanson qui parle de pression, d'attente, cette sensation d'étouffer à force de vouloir correspondre à ceci, à cela. Le poids de notre société et de sa digitalisation fait que, eh bien, on doit être la trend. Non, vous êtes vous-même. Et rien que le fait d'être vous-même, parfois, eh bien, ça fait peur. Alors si ce genre de ressenti, ça vous parle, il ne faut pas rester seul. Vous pouvez, et il faut le savoir, vous avez la possibilité désormais d'avoir accès à des séances de psychothérapie qui sont prises en charge. Des professionnels peuvent vous écouter gratuitement et sans jugement. Bien entendu, je vous rappellerai les numéros de téléphone vers la fin de l'émission, puisque nous arrivons à son milieu. Je n'ai pas envie de vous saturer de tout ça. Mais c'est important parfois de mettre des mots pour essayer un peu de délester le poids que vous avez sur le dos. Que cela soit par rapport à des faits graves, le deuil ou toute autre chose qui vous encercle, vous oppresse et ne vous permet pas de vivre pleinement les choses telles que vous le voudriez et pour lequel vous ressentiriez de la culpabilité vis-à-vis de ça. S'il vous plaît, du plus profond de la sincérité radiophonique que j'ai envers vous, mes très chers amis, eh bien, vous avez le droit d'être légitime vis-à-vis de vos émotions et vos émotions ont le droit d'exister. N'hésitez pas, sincèrement, n'hésitez pas à soit à joindre le 116-006, le 119 si c'est par rapport à de l'enfance en danger, ou le 31-14 dans le cadre de la prévention du suicide. N'hésitez pas, si c'est soit pour vous ou pour d'autres, faites le geste. Vous verrez, vous serez bien. Parce que aider son prochain, ça a beaucoup de sens, surtout dans ces moments-là. Alors si vous voyez ou si vous percevez que quelqu'un coule, allez le voir et rassurez-le. Puis passez la main. Mais accompagnez-le de temps en temps, prenez de ses nouvelles. C'est le plus important à faire en termes de soutien.

BO du très très bon film 8 Miles, Lose Yourself par Eminem. Eminem, il va grandir dans la plus grande pauvreté. C'est un point commun avec Edith Piaf. Lui, du côté de Détroit, il est harcelé, violence physique, humiliation, des déménagements constants. C'est malheureusement la vie aussi, encore à l'heure actuelle, de pas mal d'enfants en France. À cause de ça, ou par rapport à tout ça, il va trouver une manière de répondre, de s'exprimer. Parce que il faut savoir que l'autorité parentale, ça inhibe un enfant. Vous pouvez avoir des enfants, c'est pas le syndrome de Stockholm, mais parce que c'est leurs parents continueront même, quand même, de les aimer malgré tout. Et parfois, ils auront le besoin, le sentiment de faire des choses pour essayer de se montrer sous leur meilleur jour et éviter d'être pris à partie. Et souvent, malheureusement, ça ne fonctionne pas. Bien malheureusement. Alors pour Eminem, le rap va devenir une arme. Comme je vous le disais, une manière de répondre. Par contre, malheureusement, le harcèlement, lui, ben, ça n'a pas disparu. Si vous êtes témoin ou victime, je le répète, parlez-en autour de vous. Même si vous ne savez pas qui et que vous avez, je ne sais pas moi, le même jour rendez-vous chez le médecin, parlez-en lui. Si vous savez où se trouve le pôle social le plus rapide, le plus proche de chez vous, une maison de quartier, n'hésitez pas. À Reims, il y a aussi le planning familial, les structures sociales municipales qui peuvent vous accompagner, notamment le CCS, et je le redis encore, les circonscriptions de solidarité départementale. Ils peuvent vous orienter, vous accompagner, vous faire rencontrer des gens pour en parler, et surtout agir et mettre en sécurité les enfants. Alors oui, parfois c'est un peu compliqué, parfois on entend des choses aussi à la télévision, mais sachez que ça reste des épiphénomènes. Il peut y avoir des drames aussi, mais parfois pour éviter des drames, eh bien, il faut quoi qu'il en soit, agir. Et pour agir, vous pouvez, comme je vous le disais éventuellement précédemment, il y a toujours le 3018 qui existe, la ligne contre le harcèlement et le cyberharcèlement.

La très grande Tina Turner, What's Love Got To Do With It? Tina Turner, elle a un point commun avec quasiment l'ensemble des personnes à qui je m'adresse, mais par rapport aussi à l'ensemble des artistes. Elle a été abandonnée par ses parents pendant plusieurs années. Elle a été placée de foyer en foyer, elle a fugué plusieurs fois, des dizaines et des dizaines de fois, et elle apprend aussi très tôt à se débrouiller toute seule. Puis, elle va rencontrer Ike Turner, qui, dans les premiers temps, sera son mari, mais aussi son bourreau. Elle va traverser une vie de violences conjugales les plus affreuses les unes des autres, mais sur scène, elle ne demandera rien. Elle se battra comme une lionne, et c'est son énergie qui va lui permettre de se séparer de la toxicité de son conjoint de l'époque, et aussi, eh bien, de grandir en tant qu'artiste et d'illuminer la scène. Et peu importe où elle était, eh bien, elle arrivait à vous conquérir par son énergie et par l'amour de la musique. Elle avait un réel amour inconditionnel pour la musique et elle avait surtout confiance en son talent, parce que je suis désolé, devant Tina Turner, je ne pense qu'il n'y a pas beaucoup de monde qui se met à sa table. Et bien entendu, si je vous parle de Tina Turner et des violences conjugales, c'est que oui, malheureusement, c'est quelque chose qui est encore de nos jours quelque chose qui existe. Il y a un numéro de téléphone pour vous, mesdames ou messieurs, et oui, car les violences conjugales ne sont pas forcément dirigées sur un même sexe. De mon expérience de travailleur social, je peux vous le dire, les violences intra- et infra-conjugales, au-delà de certaines violences liées à ce que vous voyez, hein, les violences sexuelles ou sexistes, eh bien, sachez que les deux sexes ne s'opposent pas, mais souvent sont complémentaires. Donc il y a un numéro de téléphone, le 3919, oui, il est gratuit, anonyme, disponible 24h sur 24, 7 jours sur 7, et ils peuvent aussi vous orienter vers des associations spécialisées, et si les faits sont bien plus graves, ils sont en capacité, assez discrètement, de vous exfiltrer. Sachez également que certaines de vos assurances auto, maison, etc., proposent aussi, dans ces situations, de pouvoir vous reloger gratuitement. Il faut le savoir. Ça va concerner des victimes de violences conjugales, des violences sexuelles dans la famille, entre conjoints, les violences psychologiques, les mariages forcés, les tentatives d'excision. Toutes ces violences faites aux femmes, mais aussi parfois à certains hommes. Il faut le savoir également. Il n'y a pas de... Vous savez, s'il y a bien une chose que je peux vous avouer par rapport à mon travail, c'est que la violence, elle est universelle. Et qu'à chaque fois, malheureusement, qu'on atteint un certain palier, je reste toujours ébahi de ce que l'être humain est capable de faire dans ces moments-là, puisqu'il arrive toujours à mettre la barre au-dessus. Je pourrais vous témoigner de nombre de situations que j'ai eues à gérer ou à rencontrer, et encore une hier, à l'heure où j'enregistre cette émission. La violence est partout. Elle peut malheureusement aussi émaner de comportements dont on ne considère pas qu'ils sont violents. Alors, messieurs, mesdames, prenez soin de vous avant d'essayer de prendre soin de quelqu'un. Si jamais vous souhaitez vous mettre en couple, sachez une chose, et c'est primordial, c'est le premier conseil que je peux vous donner, aimez-vous vous-même en priorité et protégez-vous. Et après, vivez bien. Et vivez surtout heureux. Mais quoi qu'il en soit, si ça dégénère, s'il y a des maux, si vous vous sentez rabaissé, opprimé, violenté, surtout, fuyez, appelez le 3919, vous pouvez appeler la police. Faites en sorte de préserver votre intégrité, c'est capital.

Nirvana Smells Like Teen Spirit, et c'est un live de Reading en 1992. Et si je me suis permis de vous mettre un live pour finir cette émission, c'est parce que Kurt Cobain en live, c'est là où on ressent vraiment le mal-être. Parce que le grunge, c'est devenu sa langue, sa manière à lui de pouvoir parler de cette fracture, de cette, de cette sensation d'arrachement. Lui qui a souffert du divorce de ses parents très très jeune. Alors, c'est pour lui le moyen de se questionner, d'essayer de se trouver des réponses. Et même à l'âge adulte, parce qu'il portait ça quand même depuis gamin, hein, même à l'âge adulte, eh bien, cette sensation d'être déplacé, de ne pas être en capacité de comprendre pourquoi les choses se font de cette manière, pourquoi je suis né pour que mes parents se séparent, suis-je la cause, la conséquence, l'effet déclencheur? Malheureusement, Kurt Cobain n'a jamais eu la possibilité d'être accompagné pour avoir des réponses. Le grunge et l'environnement aussi familial qu'il a essayé de recréer avec les codes qu'il connaissait lui-même n'ont pas forcément eu aussi et atteint les attentes qu'il avait, et quelque part peut-être qu'il a choisi de partir par rapport à tout ça. Alors voilà mes amis, cette émission nous a permis d'écouter des artistes importants. Il y avait la musique, mais il y a aussi des enfances fragiles. Le point commun, c'est pas uniquement la souffrance. L'idée de cette émission, c'est essayer de trouver, de transformer les douleurs que vous voyez des autres, la vôtre, la mienne, essayer d'en parler aux autres. Dans la vraie vie, on n'est pas obligé de se transformer tout seul. Il existe des lieux, des gens, des voix qui peuvent vous répondre, interagir avec vous pour essayer de vous aider le plus possible. Et surtout, essayer d'aller mieux. C'est ça le plus important. Alors, pour rappel, voici quelques numéros de téléphone importants. Si vous avez bien entendu en face de vous des situations extrêmement urgentes, vous n'hésitez pas. C'est le 17 pour la police, le 112 pour le numéro d'urgence européen et le 18 pour les pompiers. Pour l'aide aux victimes d'une manière générale, France Victimes au 116 006. Pour les violences conjugales ou violences sexistes ou intrafamiliales, le 39 19. Si c'est pour un enfant en danger, un bébé ou un ado, c'est le 119. Faut pas hésiter. Et le 3 et le 30 18 si c'est lié au harcèlement scolaire. Si vous ne savez pas où est-ce que vous en êtes et que vous avez l'impression que vous allez basculer et avoir une atteinte à votre propre existence, à vos propres vies, n'hésitez pas, composez le 31 14 ou la ligne de SOS Amitié au 09 72 39 40 50. Et si vous souhaitez simplement signaler sans appeler, il y a le chat de la police et de la gendarmerie qui est accessible 24 heures sur 24. Et bien entendu, les relais associatifs, mais aussi le CCS, si vous êtes sur Reims, rue Gaston Boyer, les circonscriptions de solidarité départementale. N'ayez pas peur, même dans une simple maison de quartier, vous pourrez trouver des solutions. Alors voilà, mes amis, cette émission se termine. Je suis désolé d'avance si elle a un peu plombé l'ambiance, mais ce sont des sujets importants et il faut les aborder. Je remercie mes collègues d'RGR qui laisseront passer l'émission et se terminer à plus d'une heure de créneau habituel. Et en attendant l'émission de la semaine prochaine, portez-vous bien. Faites attention à vous et aux autres. Aidez-vous. C'est réellement l'essence même et la caractéristique d'être le plus humain pour soi et pour les autres. Ciao les amis. Buvez de l'eau, mangez des légumes. Et à la semaine prochaine.

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0: Aujourd'hui, dans les chroniques de PVL, Patrick reçoit
1: Grunt et Lauryn Klein pour leur album Les Hautes Herbes chez Daniel Maguen. Les auteurs nous entraînent dans un monde imaginaire à travers la quête d'un père et d'un fils. Comme toujours, c'est bien plus la route que le but qui transformera leur relation en révélant des secrets et en consolidant des liens. Le dessin de Grunt, On Mars, trouve dans le texte de Lauryn de quoi accomplir un nouveau chemin vers la perfection. Il se dégage de cet album toute une poésie des mots et des images fourmillant de mille détails pour cette transmission d'un père à son fils dans un message universel.

0: On va ensemble aborder donc votre dernière bande dessinée, Les Hautes Herbes. Est-ce que c'est, je ne sais pas, la première fois que vous travaillez ensemble ?
1: Oui, c'est la première fois qu'on travaille ensemble sur une bande dessinée. Après, donc on vit ensemble, donc je regarde tout ce qu'il fait. Mais c'est notre première collaboration du début à la fin.
0: Ouais. Alors pourquoi avoir attendu aussi longtemps pour nous faire ce petit bijou ?
2: Je pense que déjà, bon, elle n'est pas scénariste, donc c'est quelque chose que peut-être qu'elle n'osait pas faire auparavant. Là, il s'est trouvé qu'elle a eu une espèce de flash sur quelque chose, et puis moi, au même moment, j'étais libre aussi, donc ça s'est fait un peu comme ça. Et on a constitué une histoire, enfin de son côté, moi j'ai commencé à dessiner des choses aussi. Donc il y avait des envies des deux côtés. Et de ces envies est né le projet qui a démarré, et on a mis un peu de temps pour le mettre en route. Et justement on a pris le temps de faire bien les choses surtout.
0: Ouais. Alors c'est un album qui... remonte un petit peu. Est-ce qu'on peut dire que c'est une vision quelque part de la genèse du début du monde, avec un moment, on va revenir à l'histoire, comment ce monde s'est créé ?
2: On peut avoir cette vision-là, oui, ça peut être interprété comme ça, mais on est dans une espèce de fantaisie, donc parabole, voilà, de légende. On peut y voir plein de choses finalement, mais ça peut être le début des âges, oui. Où c'est le début des premières civilisations humaines. Alors nous, ce qu'on raconte, c'est aussi le fait qu'il y avait un lien très fort avec la nature. On l'a perdu aujourd'hui. C'est sur des axes comme ça aussi qu'on a fondé notre histoire. Et oui, on peut dire que c'est les débuts de l'humanité. On voit des gens qui commencent, enfin des communautés qui commencent à naître, de la création de plusieurs communautés. Donc en fait, oui, on peut dire que c'est les débuts de l'humanité.
0: Parce que quand on prend surtout la partie où vous expliquez comment le créateur Kolo a créé un petit peu ce monde avec 5 types d'animaux, on peut imaginer que c'est un peu le paradis au début, puisque chaque animal va avoir un peu sa spécificité, ils sont pas agressifs, ils vivent comme au paradis, en bonne entente avec les humains.
1: Oui, ils vivent en bonne entente, et puis à un moment donné, il suffit d'un tout petit couac pour que tout soit remis en question, et que le fonctionnement ne soit plus aussi idéal, en fait. Il y a un moment donné où les choses échappent à Kolo, et les animaux prennent un peu leur libre arbitre.
0: C'est un petit peu comme ce monde qui échappe au créateur aujourd'hui.
1: C'est ça.
0: Mais il y a beaucoup de résonance avec notre époque et avec les grandes interrogations de notre époque sur la violence, sur la vie en communauté, sur la nature, bien entendu, sur la relation qu'on a aussi aux animaux. Ça aussi, c'était voulu ou alors c'est qu'à un moment donné, vos interrogations se sont retrouvées en écho avec celles d'aujourd'hui.
1: Je crois que c'est... on est forcément influencé par ce qui nous entoure, donc que ce soit conscient ou pas, quand on écrit, forcément, ce qui se passe autour de nous a un impact plus ou moins direct sur ce qu'on est en train de raconter. Nous, les thèmes qu'on voulait aborder, c'était surtout la transmission et
0: la filiation,
1: le fait de réfléchir avant d'intégrer ou non un nouveau clan.
0: Ouais.
2: C'est des différences de communauté entre elles, et Oui, il y a une résonance, mais on le voit dans notre histoire. Il y a des choses qui se répètent, des erreurs humaines qui se répètent tout au long de l'histoire et on n'en tient pas compte aussi. Il y a ce côté, finalement, l'humanité revient toujours à des choses. Voilà, on le voit aujourd'hui, comment ça se passe. Les erreurs du passé ne servent pas de leçon, en fait. On oublie finalement le passé. Là, c'est un retour justement sur ce passé et de voir comment les gens vivaient à cette époque aussi, la relation qu'ils avaient. Voilà. Et il y avait des choses qui étaient beaucoup plus subtiles, en fait.
0: Ouais, bah ça nous ramène aux premières communautés, enfin par rapport à notre monde, comme vous le dites dans un univers de fantasy, mais ça aux premières communautés qui au début n'étaient pas des communautés agressives, qui étaient, alors il y a plusieurs théories hein, qui se montrent, qui étaient des communautés de partage, on partageait ses cultures, etc. Jusqu'au moment où arrive la famine, on n'a plus de quoi manger, et là arrive la guerre. Là c'est pas le cas. C'est à un moment donné arrivent ces animaux qui vont découvrir les icores, la violence.
2: Oui, les icores, oui, effectivement, c'est un peuple en marge on les a stigmatisés justement par leurs différences.
1: Ils n'ont pas le choix, en fait, les icores.
0: Non.
1: Finalement, dès le départ, bon, ils ont cette malédiction qui pèse sur leurs épaules, qui les empêche de survivre, tout simplement, vu qu'ils ne créent qu'ils n'engendrent que des garçons, donc ils sont voués à l'extinction, quoi qu'il arrive. Et les autres, les mettant à l'écart, les empêchant de se mélanger, ils n'ont pas d'autre choix que d'être les méchants de l'histoire.
0: Ouais.
1: En fait, on a essayé de faire une histoire où il y a pas, où personne n'est tout blanc ou tout noir. Chacun a un peu son
2: oui,
1: poids.
2: c'est pas manichéen, c'est vraiment voilà, tout le monde porte sa zone d'ombre aussi. On le voit, le père aussi a des zones d'ombre qui dévoilent petit à petit, mais voilà, il n'y a pas de méchant et de gentil, quoi, en fait.
0: Ah non, c'est ça qui est bien, quoi. Bah, je dirais comme aujourd'hui, tout n'est pas tout. Enfin, et on s'en aperçoit de plus en plus. Tout n'est pas tout noir, tout n'est pas tout blanc. Et je dirais même que tout est noir et blanc. Il n'y a pas de. On a, comme vous dites, nos parts d'ombre et nos parts de lumière.
2: Oui,
1: C'est ça. Et ça, c'était quelque chose qui était vraiment important pour nous. On voulait donner l'impression au départ qu'il y avait vraiment le clan des méchants, mais finalement, ils sont méchants parce qu'on les met dans la case, parce que les autres peuples les mettent dans la case méchant.
0: Ouais.
1: Enfin, je caricature un peu, hein, mais.
0: Non, mais c'est ça. Enfin, après, c'est beau. Ce qui est intéressant, c'est que c'est quand même un album très profond. Qui nous interroge à la fois sur notre place dans le monde et au sein du monde, à la fois sur la discrimination, le rejet qu'on a des autres et comment, sur la construction d'une communauté, voire là d'une autre communauté qui va tout à coup absorber ce noir et blanc pour aller vers autre chose. Donc ça, c'est assez complexe. Comment ça s'est construit? Parce que je trouve que vous avez réussi. Là, on prend un peu les parallèles, on cherche des sources. On va le voir qu'il y en a bien d'autres. Mais comment vous avez réussi à reconstruire ce monde? Est-ce que ça s'est fait ensemble par des discussions? D'un côté, Laureline, elle fait le texte. D'un autre côté, Grune, vous faites des dessins. Il y a des esquisses qui vont lui donner aussi un petit peu un support pour continuer.
1: Alors, sur le thème qu'on vient d'aborder, sur le fait que chacun a un peu sa part d'ombre, etc., ça, c'était quelque chose qui est pas venu d'une discussion entre nous, mais qui était quelque chose que je voulais traiter absolument dans l'histoire, parce que cette histoire, c'est un hommage à mon père, à moi. Et s'il y a une chose qui m'a répété en boucle quand j'étais petite, c'était que en cas de conflit, il n'y a jamais une personne qui a raison. Chacun a toujours sa part de faute dans un conflit. Et c'était quelque chose que je voulais vraiment faire ressortir dans l'histoire. Après, sur le reste du travail, effectivement, moi, j'écrivais un peu en amont, forcément, pendant que Ludo Grune travaillait sur un autre projet. Et par contre, à chaque fois que j'étais un peu bloquée ou que je savais plus exactement où aller, on se faisait une petite réunion de travail. Je lui expliquais à quel moment j'en étais. Et puis, souvent, juste en quelques échanges, on arrivait
2: à débloquer
1: et à continuer à débloquer l'histoire et à continuer à l'écrire.
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0: Aujourd'hui, dans les chroniques de PVL, Patrick reçoit
1: Grune et Laurine Klein pour leur album Les Hautes Herbes chez Daniel Magens.
2: Oui, parce qu'il y a une technicité quand même dans la BD qui est quand même qui est là, hein, donc qui est bien présente, construction d'une page, terminer une page, donner une fluidité au récit, créer des ellipses. C'est tout l'art de la bande dessinée, donc c'est quelque chose qui peut-être manquait à Laurine au début, et en faisant ces réunions, c'était une façon de la rassurer aussi sur sur l'écriture, finalement assez technique de la bande dessinée.
1: Parce que en même temps, il y a des scénaristes, enfin, il y a plusieurs méthodes. Il y a ceux qui vont donner un découpage précis auquel il faut pas toucher, un petit peu comme Von Stroheim dans le cinéma. Il faut que ça soit comme ça. Il y a ceux qui donnent un espèce de synopsis, de chemin avec quelques indications. Puis après, le dessinateur doit faire toute la part de découpage, etc. Vous, oui, c'était à la fois les deux ou
3: Non, là pour le coup, moi je suis allée jusqu'au découpage. Mm. Là où Grune a fait les choix, c'est plutôt dans les cadrages. C'est-à-dire que moi, je découpais la page en lui disant, ben dans la case 1, il va se passer ça, et on se dit ça dans la case 1. Dans la case 2, le dialogue, c'est ça. Mais c'est Grune qui décide si c'est une vue aérienne ou une contre-plongée ou un champ hors champ. Là, il a repris la main à ce niveau-là.
1: Ouais.
2: Oui. En fait, j'ai la caméra à l'épaule, en fait.
1: Mais ce qui est bien, d'ailleurs, dans la bande dessinée, c'est que la caméra, elle peut prendre aussi des angles, un peu ce qu'on fait les frères Wazorski dans le cinéma, complètement différents. Parfois même improbable, parce qu'on peut mettre l'angle où on veut, c'est ça qui est bien.
2: Il peut y avoir des vues subjectives aussi, des vues, des interprétations de la personne qui voit aussi. On peut amener justement la caméra à faire des choses incroyables. Mmh. Et justement, c'est de créer cette espèce de fluidité, en fait. C'est un peu le maître mot dans la bande dessinée. C'est-à-dire qu'on tourne les pages, on se rend pas compte, mais on déroule l'histoire de façon à ce que les gens ne butent pas sur des détails, des choses comme ça. Je pense que c'est ce qu'il y a de plus dur à faire dans ce travail, en fait.
1: Mais ce qui est intéressant, que ça soit d'ailleurs au niveau du dessin et au niveau du texte, j'ai l'impression qu'il y a aussi, alors je sais pas si ça s'est fait après la première premier jet, et enfin pour le dessin et pour l'écriture, d'épuration, c'est-à-dire d'arriver, comme vous dites, à une fluidité, parce qu'on rentre dans l'aventure et puis on est pris, on n'en bouge plus. Moi, je sais que j'aime bien lire au début une première fois pour le scénario, parce que c'est ce qui m'intéresse, ce que j'ai failli faire, puis du coup la critique c'était mieux. Après, je regarde le dessin, comment il s'assemble, puis après je cherche des fois les petits détails. Et là, il y a ce qui est assez rare, parfois il y a une fluidité d'un bout à l'autre. On est pris, on pénètre, on s'interroge pas sur les cadres, etc. Mais après, quand on revient, on se dit, ah ouais, effectivement, il m'a bien marqué, là, ça m'a... C'est pas un travail facile.
3: Ce qu'il y a, c'est que, bon, on se connaît quand même très bien. Et moi, j'ai écrit le scénario vraiment en imaginant ses dessins. Je voyais vraiment son trait dans ce que j'imaginais. Après, Grune a fait les dessins et on s'est montré tous les jours où on en était. L'avantage de vivre ensemble aussi.
2: Oui. Ouais.
1: Non, mais ça, on le sent bien. C'est pas toujours... c'est en général, quand un couple fonctionne, il y a une osmose qui se fait. Vous, elle est vraiment... et puis surtout, sur un récit comme ça, de naissance d'un monde, etc., elle est vraiment complète. Si on enlevait les deux noms, on saurait pas qui est qui. C'est ça qui est intéressant. Et ça arrive parfois, même quand ils sont pas mariés, il y a une espèce... On trouve une concordance.
3: Et puis, on a eu la chance d'avoir du temps aussi pour réaliser l'album, ce qui fait que qu'il y a eu, même une fois que les dessins étaient faits, moi j'ai pu avoir le temps de relire et des fois d'ajuster un tout petit peu quand le dialogue, d'un coup, Grune a dessiné ce qui se passe la seconde d'avant de ce que je disais, et que, du coup on a l'impression d'un comédien qui pourrait sonner faux, j'ai corrigé mon texte et je pense que c'est comme ça qu'à la fin on a quelque chose qui fonctionne très bien.
1: Et puis, je trouve que il y a un travail pour Grune dans les personnages. On va le voir aussi dans les décors. Et puis la couleur. Alors, je ne sais pas si c'est de l'aquarelle ou de l'encre qui est en couleur directe ou pas, ou avec calque comme ça se faisait autrefois, ou sur PC, hein, ça peut arriver aussi. Mais il y a aussi un travail sur la position des personnages, les regards, et en même temps, ce qui est pas souvent dans la bande dessinée, sur la gestuelle, parce que c'est aussi un récit du geste.
2: Oui, c'est un récit du geste qui a été réalisé tout en couleur directe, donc traditionnellement, aucune retouche informatique. Donc ça, c'est important à souligner. On est très bien à faire ça finalement. Ouais. Voilà, mais je l'ai voulu aussi comme ça. J'ai changé un peu ma technique aussi de dessin et j'avais très envie de m'orienter aussi sur le travail des personnages. C'est vrai que dans le réalisme, ce qui fait défaut au réalisme, c'est souvent un côté froid et figé. Et je pense que j'ai mis un point d'honneur à vraiment travailler, à faire ce travail de psychologie du personnage, de gestuelle, comme vous avez si bien dit. Voilà, ça a été aussi un challenge, cet album, de travailler beaucoup plus le personnage. Les décors, c'est des choses que je fais assez naturellement, donc c'est des choses que je maîtrisais déjà à la base, mais vraiment, les personnages, je pense que j'avais une certaine lacune, et je pense que j'ai progressé avec cet album. Voilà, je dirais.
1: Enfin, moi, je n'irais pas une lacune, parce que déjà, dès la Conjuration d'Opale, On Mars, qui était, je crois, le précédent chez Daniel Maguen, tout est là, mais on sent bien. Et je pense qu'il y a une œuvre, et j'espère que vous allez continuer après tous les deux. Qu'il y a une envie aussi de progression. Parfois, vous avez des dessinateurs, d'ailleurs Sokal, je ne vais pas donner de nom, mais en parlant d'un dessinateur connu, qui travaille beaucoup sur l'Orient et l'Algérie, il disait, là, il ne s'est pas fatigué, ça se sent. Là, chez vous, on sent, il y a aussi ces dessinateurs qui se remettent en question à chaque fois et qui progressent. D'ailleurs, on se dit, mais jusqu'où vous allez aller au prochain? Qu'est-ce qui va bouger?
2: Ah, je ne sais pas ce que sera fait le lendemain, mais pour moi, effectivement, c'est une chance de faire ce métier et de le faire pleinement. C'est-à-dire que beaucoup de gens aimeraient faire ce boulot. Hein, je vois autour de nous, on nous regarde un peu comme
1: des privilégiés.
2: Des privilégiés, mais je me dis quand même, c'est une chance de pouvoir être édité, de pouvoir faire des choses et justement Après, il y a différents types d'auteurs. Il y a des gens qui sont pas dans ce créneau-là, qui voient ça d'une forme peut-être plus alimentaire ou je sais pas.
1: Mais qui font le job.
2: Qui font le job, oui, c'est ça. Chacun à son niveau. Après, dans la partie, nous, on a peut-être ce luxe de pouvoir prendre du recul sur notre travail, se dire, ça, je vais l'appréhender autrement. Je vais essayer de, justement, pour les hautes herbes, ça a été ce défi-là, de travailler plus les personnages, même les personnages secondaires.
1: Ouais.
2: Pour travailler. C'est ce qui donne cette impression, effectivement, d'avoir un projet habité, quoi, en fait, vraiment, avec des personnages qui jouent pleinement leur rôle et les émotions passent, la psychologie passe mieux et c'est sûr que ça demande beaucoup plus de travail, effectivement.
3: Et puis aussi, on a eu ce luxe que je voyais les brouillons et que du coup, de temps en temps, je pouvais dire « Ah mais là, à ce moment-là, il n'est pas dans cet état-là, il ressent plutôt ça ». Donc ça, c'est un luxe qui est assez rare, je pense aussi.
2: Oui, c'est très fusionnel comme travail, la bande dessinée. Enfin, moi, je le vois comme ça. Après, il y a beaucoup de choses, comme vous disiez tout à l'heure, où le scénariste donne sa copie, puis le dessinateur donne la sienne aussi. Et des fois, ça ne matche pas parce que la relation est un peu froide. Et finalement,
3: ou la distance.
2: Ou la distance fait que des fois, c'est compliqué, oui, c'est pas évident. Mais c'est vrai que le dessinateur met le dernier mot un petit peu dans les pages, quoi, en fait. Ouais. Dans les pages.

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1: Grune et Lauryn Klein pour leur album Les Hautes Herbes chez Daniel Magens.
2: Mais je crois aussi qu'il faut être habité par le récit, ce qui se sent bien chez vous. Enfin, à la fois dans tout le parcours qu'a été l'album, de l'écriture jusqu'à la finalité, il faut continuer à être habité par ce récit. Ce qui donne d'ailleurs un album qui est, et même sur le reste, il y a une œuvre qui se construit à travers le dessin. Bon, Lauryn, je pense que c'est le premier, mais je pense qu'elle va se poursuivre, où les interrogations reviendront peut-être sous d'autres formes, à d'autres époques.
3: Oui, mais justement, tout ce travail va amener peut-être autre chose, et on est peut-être sur un autre projet.
2: J'espère.
3: Et là, c'est pareil, on partirait sur quelque chose de totalement différent. Là aussi, je pense que c'est des choses qui... Il y a besoin de maturation. Voilà. Je pense qu'aujourd'hui, la bande dessinée, ce n'est pas produire pour produire. C'est avant tout de... Je parlais de cette chance de pouvoir être édité. C'est aussi prendre le temps de faire bien les choses. Parce qu'il y a pléthore aujourd'hui d'albums. Il y a 5000 titres par an. On n'arrête pas. C'est un robinet qui ne s'éteint jamais, quoi, en fait. Mais malgré tout, je pense que pour sortir du lot, je pense qu'il faut aussi prendre... Il faut se mettre un petit peu en marge, à contre-courant de certaines choses. Et puis réfléchir à ce qu'on veut faire. Et des choses comme Les Hautes Herbes prennent du temps à être réalisées, quoi, c'est sûr. Oui.
2: Il faut que ça mûrisse.
4: Oui. Exactement.
3: Exactement, oui. Oui.
2: Mais on le sent. Après, je pense que, alors, je sais pas, mais au moins tous les albums que j'ai vus de Daniel Magen dans des genres différents, je pense à Rodolphe qu'on a fait il y a pas longtemps avec des choix complètement différents, mais on retrouve les mêmes interrogations. Et je pense que même si le prochain sera ailleurs, il y aura ces mêmes interrogations, comme vous dites, sur la violence, sur les thématiques qui vous travaillent, qu'on retrouvera. Mais je pense que Daniel Magen donne du temps, c'est des beaux albums, et puis c'est toujours soigné, on respecte le dessinateur, ce qui n'est pas toujours le cas. Dessinateur et scénariste, oui.
3: Oui, si, je pense qu'il y a quand même un certain respect, mais c'est vrai que dans une plus grosse boîte, plus grosse structure, il y a moins d'attention. Quand on voit certains directeurs éditoriaux qui ont plus de 20 projets à suivre,
2: C'est pas évident. Ouais.
3: Parce que c'est important aussi de dire qu'on a un éditeur qui est Daniel Magen, mais c'est Vincent Audin aussi qui est derrière. Oui, qui est proche de nous, qui lit et relit tout ce qu'on fait et qui intervient aussi. Donc il y a une complicité avec l'éditeur, ce qui n'est peut-être pas le cas souvent dans les grosses structures.
2: Ouais. Et puis on vous laisse le choix, je pense, de ce que vous allez faire, quoi. Je pense qu'ailleurs, ça aurait peut-être pas été possible parce que c'est plus formaté. Après, c'est pas... Il y a même dans le formatage des choses excellentes, puis il y a des choses qui sont de la série B, quoi. C'est pas les blondes.
3: Oui, mais ce projet, on l'a présenté à d'autres éditeurs au début, parce qu'on voulait voir justement quelle résonance ça allait avoir chez un autre éditeur. On l'a présenté à des gros éditeurs comme Le Lombard et Rue de Sèvres, comme des gros éditeurs qui font des choix aussi assez...
2: Oui, Rue de Sèvres, Lombard aussi maintenant, ouais.
3: Oui. Et donc, on a eu de très, très bons retours, sauf qu'eux demandaient plus de garanties sur l'album, parce que, comme Lauryn débutait dans le métier, ils voulaient plus de choses. Et dans la réalisation, nous, on était prêts et on voulait commencer rapidement.
4: On voulait s'y mettre tout de suite.
3: On voulait s'y mettre tout de suite.
2: Mais c'est... C'est vrai qu'aujourd'hui, il y a pas longtemps, je crois que c'est hier, je lisais, je crois, il y a eu une grande réunion autour de la bande dessinée où, je crois, l'un des responsables disait que c'est un métier où il y a que, je crois, 9 personnes qui arrivent en vivre. J'espère que vous êtes de ceux-là. Et puis qu'il y a tout un tas de gens qui c'est difficile, qui doivent faire d'autres boulots en même temps. Je pense à Gilles Formosa, par exemple, que j'ai bien connu, on a commencé ensemble, fait de la pub et me dit la pub ça paye plus que la bande dessinée, quoi.
3: Ah oui, non, mais si on veut gagner de l'argent, c'est pas la bande dessinée qu'il faut faire.
2: Non.
3: Après, effectivement, il y a peu d'élus dans ce métier. Il y a des gens qui arrivent à en vivre correctement, ce qui est mon cas. Après, je peux être amené à faire d'autres boulots à côté aussi pour amener.

0: améliorer le quotidien. Mais c'est vrai que dans la majorité des cas, c'est un métier qui est assez mal payé et les gens sont obligés de, enfin les auteurs sont obligés de faire un deuxième métier à côté. Ouais. Ça, c'est évident.
1: Après, je dirais que c'est aussi la même chose en littérature.
0: Oui.
1: Enfin, c'est la question que ça pose. J'allais dire, c'est le petit intermède, mais c'est intéressant, je pense aussi à dire, pour tous ces jeunes qui veulent débuter, faut bien leur dire que ça sera pas facile, mais qu'on y arrive, qu'il faut s'y tenir. Hein, ce que me disait une fois un auteur, quand j'ai commencé dans les années 80 de chez Flammarion, moi je voulais être comme Henri Troyer et Sagan, un auteur maison. Bon, hélas, il a pas réussi, mais il faut tenir, quoi. Il disait, voilà, faut.
0: Oui. C'est un métier qui se fait sur la durée, c'est ça qui est très dur, surtout pour les jeunes aujourd'hui qui veulent accéder rapidement à des choses. Je pense que c'est un métier qui se fait sur le temps et ça, c'est pas donné à tout le monde. Tout le monde peut pas être auteur de BD. Je pense que c'est un métier très particulier.
1: Ouais, tout à fait.
0: Pas que le dessin, il y a aussi le côté marathonien aussi du métier où il faut être capable de tenir sur de longues durées. Et être lâché en pâture à la fin, ne vous appartient plus, d'avoir les critiques, de prendre les critiques en pleine face, ça peut faire mal, ça peut toucher certains auteurs. Il faut être résistant, je pense qu'il faut avoir un sacré, tempérament pour faire ce métier.
1: Ouais. Surtout que souvent le critique est un dessinateur ou scénariste qui n'a pas réussi.
0: Oui, ça va. On peut voir ça comme ça, oui.
1: Je plaisante. Ça aurait pu être mon cas, mais non, moi j'ai aucune... Je me suis bien dans les interviews, etc. Chacun son truc, quoi.
0: Puis bon... la critique peut être très méchante par moments.
1: Ah oui, il y en a qui sont... Puis il y en a qui... Enfin, dans la bande dessinée particulièrement, parce que c'est un genre, il ne faut pas le regarder uniquement du côté du dessin ou du scénariste, c'est un ensemble, déjà, et puis bien penser aussi, comme pour un film, à la difficulté que c'est, y compris pour écrire un roman. Puis après, il y a le film qu'on va voir, ou le roman qu'on va lire, ce qu'on appelait le roman de gare en un temps, qu'on va abandonner, ou la BD qu'on va abandonner. Moi, il y a des albums, je ne me souviens plus, je les relis, je suis content de les relire. Après, je m'en rappelle quelques trucs, mais pas trop. Puis il y a des albums comme le vôtre, celui de Rodolphe, qui marque, quoi. Ou d'autres, d'ailleurs. Pas mal, d'ailleurs.
0: Ouais. C'est... on est content. Ça vous est touché, donc, déjà.
1: Ah ben, moi, en plus, on va revenir un peu sur les thématiques, parce que... donc, je vais encore le répéter pour mes auditeurs, mais pas pour vous qui ne le savez pas. Je suis né dans les années 55, donc je suis un enfant du baby-boom. En plus, j'appartiens à mai 68, des années 70. J'ai et je suis resté ce qu'on appelle les babacools. Donc... toutes ces choses-là m'intéressent et m'interpellent. Là aussi, on est dans une quête écologique, parce que ça peut être aussi une fable écologique et une fable aussi, comment m'inscrire dans la nature, comment m'inscrire aussi au sein du clan.
2: Oui, ça faisait complètement partie des thèmes qu'on avait envie d'aborder. Donc nous, on a appelé ça le subtil dans les hautes herbes.
1: Ouais.
2: Et c'est effectivement vivre en harmonie avec la nature, essayer de ne prendre que ce dont on a besoin et pas plus. Et donc respecter ce qui nous entoure et la nature vous le rend bien. C'est ce qu'on a essayé de symboliser un peu avec les cibletis qui protègent, qui surveillent un peu tout
1: un peu
2: ça.
1: Tout ça, en fait. Ouais.
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1: Grune et Laurine Klein pour leur album Les Hautes Herbes chez Daniel Magens.
2: On va pas dire ce qui se passe. Ça reste des surprises. On va pas. Ils appellent ça spolier les jeunes. Non, il faut laisser. Parce que c'est un. Enfin, moi, je trouve, hein, c'est un album aussi qui se médite. Qui se médite à la fois sur le texte et sur le dessin. Je ne sais plus quel auteur, je crois que c'est Napoléon qui disait où je peux rester devant une page pendant des heures, une gravure, quelque chose, quoi. Il y a de ça dans le dessin. Et d'ailleurs, plus on reste un peu dans un temps figé sur une planche ou même sur une case, plus on voit les détails des herbes, ce qui se passe un peu aussi, les petites choses qui viennent se rajouter, un animal qui passe, le vent aussi. Comment les éléments vont aussi interférer dans l'histoire, ce qui n'est pas toujours mis.
3: Ben, c'est-à-dire que c'est le dessinateur, la générosité du dessinateur. Aujourd'hui, on a beaucoup d'œuvres qui sont réalisées rapidement. Est-ce que c'est l'histoire qui passe avant tout? Je pense qu'on fait une erreur. Je pense que le dessin est plus important que l'histoire. Et justement, d'avoir cette double lecture, moi, c'est ce qui me plaît dans la bande dessinée. C'est d'avoir ce côté où on lit et on est emporté par l'histoire, mais aussi, dans une deuxième lecture, avoir ce plaisir de regarder les détails, de découvrir des choses, parce que le dessinateur va amener par l'image des choses que le texte aussi ne dit pas.
2: Ouais. Ouais.
4: Quand tu dessines, tu t'immerges complètement dans ce que tu es en train de dessiner. Moi, je le vois faire, et c'est vrai que quand il fait une case, il est complètement dans le monde qu'il est en train de dessiner, et je pense qu'il entend les sons, il a le vent, et il a vraiment tous les détails qui lui viennent, et il les met sur le papier. Quoi.
2: Ouais. Mais est-ce que c'est pas, d'ailleurs, y compris d'ailleurs dans l'écriture, souvent c'est ce qu'on dit avec les romanciers, mais ça peut être aussi pour un scénariste, des fois l'histoire elle est dans l'air, et là aussi sont des thématiques qui vont résonner, qui résonnent à la fois sur le cheminement qu'on peut avoir, spirituel et autre, et quel qu'il soit, et puis sur l'époque, et donc l'auteur s'en saisit pour écrire son roman, et le dessinateur, je trouve, est-ce qu'il n'y a pas du coup, par rapport à ce que vous dites, comme le calligraphe, vous savez, qui dit c'est pas moi qui trace le trait, mais c'est autre chose, c'est une espèce d'harmonie entre à la fois une espèce de je sais pas, de truc qu'on peut pas nommer le dessinateur et la planche même, tout ne forme qu'un.
3: C'est le subtil, hein.
2: Voilà, ouais.
3: C'est une affaire de subtil. Non, mais c'est des choses aussi. Des fois, la grâce nous tombe un peu dessus. Ça arrive rarement, une carrière. Mais voilà, une œuvre peut être teintée de grâce, justement, comme ça. Et ça peut arriver à tout moment. Après, tout dépend de l'investissement. Moi, ça fait plus de 20 ans que je fais ce métier. Effectivement, peut-être que cet album, il y a quelque chose de particulier qui se tient au pied. Voilà.
2: Ah bah, ça.
3: Vous dire ce qui s'est passé, mais après, c'est peut-être au lecteur aussi de voir. C'est ça aussi, on fait plaisir à des gens. Je pense que c'est tout l'avantage de ce métier, c'est que on l'adresse à un public et c'est pour faire plaisir, voilà, pour donner du plaisir, de la joie et peut-être de les faire sortir de leur quotidien. On œuvre pour ça en fait.
2: Mais
4: En l'écrivant, quand j'étais sur l'histoire, avant que Ludo, que Grune commence à dessiner, c'est vrai que quand je me plongeais dans l'écriture, c'était vraiment un moment où, parce que j'ai une autre activité professionnelle.
2: Ouais, et artistique d'ailleurs aussi.
4: Oui, artistique. Je suis artisan d'art, mais c'est vrai qu'il y avait des jours où j'avais pas envie d'aller dans mon atelier et je décidais de, comme on n'avait pas d'urgence, je décidais ce matin-là de me plonger dans les hautes herbes. Et d'un coup, j'avais vraiment cette image de l'auteur qui commence à écrire et qui rentre complètement dans un autre univers, qui s'échappe un peu. Et ça, c'était quelque chose d'hyper agréable. Et après, quand on est passé à la partie plus vraiment construction et découpage des pages pour le dessinateur, là, j'ai essayé de lui faire une histoire où il soit que dans le confort. C'est-à-dire que je me suis fait une espèce de règle que Grün ne devait avoir que des grandes cases pour pouvoir s'exprimer. Ouais. Donc j'ai essayé qu'il n'y ait jamais plus de 7 cases dans une page pour qu'il y ait toujours de la place, que les dialogues soient assez incisifs, pareil, pour ne pas cacher les dessins. J'ai essayé de me rappeler de toutes les fois où je l'ai entendu râler parce que la bulle est trop grosse ou parce que il y a 9 cases à dessiner et qu'il n'a pas la place, c'est trop petit, on ne voit rien. Et j'ai vraiment essayé qu'il n'ait pas tout ça pour cet album-là, qu'il soit dans un confort complet.
2: Mais je trouve que ça se... Enfin, après, c'est mon boulot quelque part d'essayer de le trouver. C'est un album d'harmonie. D'harmonie, là on le voit, on discute, et ça m'étonne pas avant, d'harmonie quand on le lit, et je dirais même d'harmonie après dans les réflexions qu'il va nous donner.
4: C'est un peu le thème de la BD, il y a une quête de retrouver l'harmonie entre les tribus, en fait, entre les peuples.
2: Ouais. Mais c'est pas forcément, d'ailleurs c'est ça qui est bien, ce qui va être intéressant, parce que c'est aussi une quête initiatique de voyage, d'un périple qu'entreprend ce père et ce fils, sans doute à la mort de la mère. Il y a donc aussi, ça aussi c'est intéressant, c'est pas un truc masculin macho, on va dire, ni féminin, complètement d'harmonie, avec les petits oiseaux, etc. Non, c'est quelque chose de très profond, où ce voyage, avec l'image de la mer derrière, donc il y a cet ensemble qui ne forme plus qu'un, le Tao, quoi, retrouvé. Et ce qui est important, c'est pas le but, c'est le voyage.
3: Oui, c'est un père et un fils qui voyagent et il leur arrive des aventures. C'est souvent dans la simplicité qu'on trouve les bonnes idées. Hein. En faisant quelque chose de trop complexe, qu'on a la sensation d'en mettre plein la vue. Je pense que justement, cette bande dessinée est empreinte de simplicité, de choses vraies, qui touchent les gens au plus près, je pense. Ouais.
2: Et c'est dans les purs qu'elle nous touche, quoi.
3: Oui, bien sûr. Ouais. Bien sûr, c'est exactement ça. Ouais.
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0: aujourd'hui dans les chroniques de PVL, Patrick Reçoit,
1: Grune et Lauryn Klein pour leur album Les Hautes Herbes chez Daniel Maggens.
2: Il n'y a pas une chose de trop, il y a ce moment et chaque moment qu'ils vont vivre. Quoi. Là, l'innocence aussi est une des thématiques qui va le parcourir, qu'on va opposer à la violence, l'amour aussi, et tout ça forme un tout. C'est, oui, c'est notre quête d'ailleurs.
3: Oui, c'est des résonances. Après, il y a des choses qui sont pas, tout n'est pas dit dans l'album.
2: Non.
3: Justement, ce qui est intéressant, c'est que les gens, quand ils ont ferment l'album, ils ont encore des choses à, ils réfléchissent, ils continuent à réfléchir. Et c'est un peu ça aussi, je trouve, dans ce métier, c'est de faire un peu cogiter les gens, c'est-à-dire leur sortir les sortir de leur quotidien. Et de même, quand on a lu même un roman ou d'un film, que ce soit n'importe quoi d'ailleurs, d'avoir après quelque chose qui continue dans la tête. Voilà, je suis humain, une réflexion.
2: Ouais. Oui.
3: Oui, c'était tout.
2: Non, mais je croyais que Lauryn allait rajouter quelque chose. Il parle trop bien.
4: Oui, c'est ça.
2: Non, mais et même, j'irai plus loin, c'est qu'il y a un album par, ce qui est d'ailleurs bien, par lecteur. Alors, il y en a des points communs, mais je suis sûr qu'il y a des choses qu'un lecteur va mettre plus en avant. Il va dire, ah oui, mais moi, c'est la relation avec le père et le fils. Puis moi, je vois bien que la relation avec mes enfants, fils ou fille, il y a un manque. Tiens, je vais faire des efforts. Moi, c'est plus cette idée d'osmose, etc. Et même les relations. Chacun va y trouver sa part. C'est ça que j'adore dans ce que moi j'appelle ça une œuvre, quoi, parce qu'il y a quelque chose qui nous interpelle, qui va tout à coup nous forcer à nous élever, à réfléchir. Chacun à sa façon, chacun, mais au moins on aura, comme vous dites, refermé l'album et quelques jours après, on aura progressé quelque part.
4: Ben c'est, j'espère que c'est, en tout cas c'était l'idée que. De ne pas tout expliquer, tout dire, même si moi j'ai mon idée sur ce que j'ai voulu raconter. Je pense que c'est intéressant que chaque lecteur ait la place d'y mettre sa propre histoire et ses propres sentiments, en fait. Il faut pas tout expliquer et que chacun puisse se projeter un peu et y voir le. Parce que c'est des thèmes qui sont très classiques, hein, vous l'avez dit, on parle de transmission, d'amour, de haine.
2: D'écologie, oui.
4: Il y a d'écologie, il y a des grands thèmes, mais après, nous, on raconte cette histoire-là, mais on ne va pas tout expliquer. On laisse un peu la place à chacun
2: d'avancer, oui. Mais voilà. Ce qui est intéressant aussi, c'est que c'est un récit universel.
3: Oui, totalement, oui.
2: Ouais. Il parlera.
3: Aussi comme ça, c'est-à-dire qu'on ne s'est pas dit hein, on va faire de l'heroic fantasy ou parce qu'aujourd'hui ce qui se passe c'est vrai qu'on a besoin de mettre les choses dans des cases, des niches et c'est pas une BD de niche justement, c'est une BD qui est je veux pas dire inclassable mais qui est quelque chose qui s'adresse à un très large public.
2: Ouais.
4: C'est vrai que je rebondis sur ce que tu dis, c'est vrai que là maintenant que c'est sorti on se rend compte que l'album est classé plutôt fantasy. Et en fait, ce qui est assez drôle, c'est que nous, on n'a pas décidé de faire un album fantasy. On avait décidé de faire un album qui aurait pu se passer n'importe où. Et en fait, on n'avait pas envie justement de donner une géographie, une époque. Et c'est pour ça qu'on est parti sur un monde imaginaire, en fait. Parce qu'on n'avait pas envie que ça se passe...
2: Ça soit marqué.
4: En France ou ailleurs. Non, on voulait justement quelque chose de sans époque, sans lieu et pour pouvoir être complètement libre de parler des thèmes qui nous intéressaient, sans être parasité par des recherches sur la politique à cet endroit-là, à cette époque-là, ou la géographie du terrain, la météo. On voulait être complètement libre, et en fait, c'est ça qui a fait qu'on a complètement créé un univers, plus qu'une envie de départ de faire quelque chose avec...
3: Oui, de historique ou d'ancrer dans l'histoire humaine. Quoi.
2: Mais moi, je pense...
3: Ouais. Non, c'était tout.
2: Moi, je pense que Il y a des histoires et après elles prennent le ton, les chemins qu'elles veulent, quoi. J'aime pas trop les marquer, quoi. Pour moi, oui, c'est de la fantaisie, c'est de la science-fiction, mais c'est avant tout dans ces thématiques qu'elle est intéressante et on les retrouvera chez d'autres auteurs et c'est souvent d'ailleurs ces thématiques qui nous interrogent tous, quoi, et qui nous aident à avancer. Là, tout à l'heure, je vais interviewer un rabbin qui parle du spirituel qui a un peu disparu aujourd'hui dans notre société. On est dans ça un petit peu. Ce que disait Malraux, hein, le troisième millénaire sera spirituel ou ne sera pas. Une quête d'autre chose qui nous met un peu plus haut que ce qu'on est.
3: Oui, ben, si on peut participer justement à tout ça, c'est bien. Sans prétention, hein, bien oui, sûr, oui. Mais c'est quelque chose que inconsciemment on amène aussi, mais je trouve que aujourd'hui on a besoin de lumière et par le biais de la bande dessinée ou du cinéma ou de la musique, c'est vrai que aujourd'hui on a besoin de tout ça pour continuer à avancer.
2: Mais en même temps, je trouve que c'est un album, c'est peut-être aussi la tendance actuelle. Il y a des choses dures, hein. Il y a des moments difficiles avec le groupe des violents, des icors. Il y a aussi la société de la ville qui peut paraître sympa au début, qui est un peu plus violente. Il y a cette société assez libertaire, moi que j'aime bien, où je m'y reconnais bien, qui est ouvert à tout. Mais c'est jamais très sombre, ça aurait pu. Ça allait un peu par les couleurs, mais c'est jamais très noir, très ce qui a été un peu le roman ou parfois la BD autrefois, ou parfois même encore parfois.
4: Parce qu'on est resté un peu. Je pense que c'est sombre dans les faits. Enfin, y a des choses qui se passent qui sont très violentes.
2: Pas cool. Ouais.
4: On a traité un peu comme une fable ou un conte, et du coup il y a quand même une.
3: Il y a une douceur,
4: qui fait que oui.
3: C'est assumé, je dirais. Voilà, j'ai pas voulu faire quelque chose de trop noir, de trop même techniquement.
4: Non, on voulait pas que ça soit cru non plus.
3: Ouais.
2: Alors, est-ce qu'il y a pas un plaisir quand même à dessiner les jolies filles?
3: Ah ben si, même des jolis garçons, même des jolis enfants, même des jolies choses en général, bien sûr, mais c'est l'esthète qui parle là. Bon, on prévoit ça comme une espèce de stéréotype dans la bande dessinée où en général les gens dessinent, les dessinateurs font toujours de personnages superbes, avec des corps divins. Mais dans l'album, il y a quand même des personnages qui sont autres.
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5: C'était très bien.
6: Ouh là là.
7: On va faire le trou normand, le calvadis sous les graisses, l'estomac creuse et il n'y a plus qu'à continuer.
6: Ah bon ?
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2: Salut les amis, bienvenue dans ce nouveau numéro du mix pop-rock. Attention, c'est parti, montez le son.

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1: Alors les amis, au programme dans ce mix pop rock du U2, du Brian Ferry, du Blondie, par exemple, du Art of Noise, du Talk Talk, enfin, tout ce qui va bien pour faire une bonne émission, bonne écoute.

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1: Déjà la dernière partie de cette émission, on retrouve tout de suite One Republic, suivi de Fleetwood Mac, et on finira par un petit Louane sur RJR.

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